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1: Bonjour à tous, les Diables Rouges qualifiés pour les quarts de finale de la Coupe du Monde de football. Une victoire face aux États-Unis sur le score de 4-1. On y reviendra évidemment largement dans ce journal. Le reste de l'actualité, le début des traditionnels congés du bâtiment. Pendant un mois, les entreprises de ce secteur se mettent en pause. Et puis c'est une journée cruciale pour Marine Le Pen en France. Elle saura aujourd'hui si elle peut ou non se présenter à l'élection présidentielle prévue l'an prochain. Bienvenue à tous. Ils l'ont donc fait. Les Diables Rouges se sont qualifiés pour les quarts de finale de la Coupe du Monde de football.
2: C'est fini, on y est ! On y est ! Quart de finale de Coupe du Monde ! Merci Amadou ! Merci Romelu ! Merci les Diables ! Ils ont été grands ce soir, véritablement, dans ce match référence de ce mondial, ici aux États-Unis.
1: La joie de Vincent Lingenris qui a commenté ce match en télé sur Rovio. Les Belges se sont imposés 4-1 face aux États-Unis grâce à un doublé de Charles de Ketelaere, sans oublier les buts de Hans Van Aken et Romelu Lukaku, avec pourtant la présence de Follarin Balogun, l'attaquant américain autorisé par la FIFA à jouer ce match, et ce malgré son carton rouge lors de la dernière rencontre. Les Diables ont donc largement dominé et n'ont pratiquement rien concédé à leur adversaire sur le terrain. Une véritable fierté pour le sélectionneur Rudy Garcia.
3: Ils étaient 11 Américains en face, qui que ce soit qui était aligné ou pas, vous voyez, ça n'a rien changé, c'est exactement ce que je vous disais hier. Nous, on est resté sur le plan terrain, sur le plan du sportif. Je savais que mon équipe pouvait jouer à ce niveau-là, et le plus important, c'est qu'on l'ait fait. Aujourd'hui, on ne voulait pas attendre, on voulait aller les chercher, et pour aller les chercher, il fallait jouer dans leur dos, ce qu'on a fait. Et ensuite, bien nous en a pris, parce qu'en leur mettant la pression, on a marqué au moins deux buts. Et puis on a du talent aussi sur la maîtrise collective, on a du talent devant.
4: Dernière chose, elle est pas mal votre première Coupe du Monde, Rudy ?
3: Ouais, on est invaincu, donc pourvu que je reste invaincu jusqu'au bout, parce que ça veut dire qu'on pourra aller encore plus loin.
1: Interview réalisée par Benjamin Desenac. Les Diables Rouges ont réellement brillé, ils l'ont emporté 4-1. On va retrouver Manuel Jousse à Seattle. Manu, les Diables ont survolé ce match.
5: Oui, les Diables Rouges ont livré exactement le match que l'on attendait d'eux, avec de l'engagement, de la discipline, de la combativité. Cette fois,

0: ils ont réussi leur début de partie et ils ont réussi surtout à prendre l'avance et non à devoir courir derrière les événements comme c'était souvent le cas dans ce tournoi. Vraiment la partition parfaite face à une équipe des États-Unis qui n'a que rarement eu l'occasion de s'exprimer et de faire parler son célèbre pressing. On n'a pas reconnu l'équipe des USA qui avait ébloui les observateurs pendant ses premiers matchs. Et alors du côté belge, ce qu'il faut souligner quand même, c'est que cette belle et large victoire 4-1 a été conquise au départ sans le concours des stars habituels que sont Jérémy Doku, Romelu Lukaku et surtout Kevin De Bruyne qui sera resté les 90 minutes sur le banc. C'est dire aussi les ressources de ce banc belge, la profondeur de ce noyau, puisque celui qui s'est le plus mis en évidence lors de ce match contre les États-Unis est peut-être l'un des joueurs qui commençait à devenir le plus décrié, en l'occurrence Charles de Ketelaar, auteur d'un doublé en première mi-temps. Donc que de bonnes nouvelles pour les Diables Rouges, à l'exception bien sûr de la triste blessure d'Amadou Onana. Mais la récompense de tout cela, ce sera le quart de finale de vendredi soir à Los Angeles contre l'Espagne, dans une rencontre où là, les Diables n'auront absolument rien à perdre.
1: Merci beaucoup Manuel Jousse, notre envoyé spécial à Seattle. Manu qui nous le disait, hein, en quart de finale, les Diables vont affronter l'Espagne vendredi. Notez-le bien, c'est à 21h. Les Espagnols qui ont écarté le Portugal 0-1 hier. Aujourd'hui, suite et fin des huitièmes de finale, Argentine-Égypte à 18h et puis Suisse-Colombie à 22h. Match à suivre sur Tipeee et sur Ovio. Dans le reste de l'actualité, à présent, le début des traditionnels congés du bâtiment. Ce régime collectif de vacances existe depuis près de 80 ans chez nous, le plus souvent au mois de juillet. C'est l'un des seuls secteurs professionnels où toutes les entreprises se mettent à l'arrêt en même temps pour des questions d'organisation et de suivi des chantiers. En province de Liège, de Hainaut et à Bruxelles, ces congés ont commencé ce lundi. À Namur et dans le Brabant wallon, ce sera lundi prochain. Et Cédric Loriot s'est rendu sur un chantier d'une entreprise namuroise du côté de Sommeleuse.
2: On a posé une cabine électrique. Maintenant, on est en train d'emménager et de reboucher tout pour justement ne pas avoir de trous verts pendant les vacances.
3: Cédric Dumont est chef d'équipe chez Genetech, une entreprise namuroise spécialisée dans l'éclairage et les travaux publics. C'est la course pour refermer le chantier, comme on dit, avant le début de leur congé à la fin de la semaine.
2: Tout sera fait. Dans chaque équipe, on en renfort pour justement fermer tout et plus un trou vert.
3: Sébastien Allot, l'administrateur de Genetech.
4: La dernière semaine, on essaye de ne plus ouvrir. On pose pas mal de câbles le long de la route et l'idée, c'est de tout fermer afin qu'il y ait le minimum de balisage pendant les 3 semaines de congé. Je demande chaque fois à mes gestionnaires, je fais un peu le tour avant, 2 semaines avant, et je demande que tout rentre dans la boîte, ça veut dire que tout doit être fermé au maximum.
3: Entrepreneurs, fournisseurs, sous-traitants dépendent tous les uns des autres dans le secteur de la construction. C'est donc plus simple, plus cohérent si tout le monde se met en pause à la même période.
4: Organisationnellement, c'est beaucoup plus facile que l'entreprise soit fermée. Parfois pour le personnel, c'est un peu plus compliqué parce que les congés se trouvent toujours dans des périodes estivales qui sont plus onéreuses, et donc ça, c'est le désavantage.
3: Instaurés en 1948, ces congés du bâtiment ne sont pas une obligation légale. 70% du secteur suit toujours ce calendrier.
5: Bonnes vacances.
4: Merci à vous et de même.
1: En bref, à présent, le dosage sanguin des PFAS, ces polluants dits éternels, n'a à ce stade pas d'utilité clinique. Et ce, même pour les femmes enceintes, les mères allaitantes ou les travailleurs les plus exposés. C'est la conclusion d'une nouvelle étude du Centre fédéral d'expertise des soins de santé. Selon le KCE, en effet, les connaissances sont insuffisantes concernant les risques liés à ces polluants. Et puis, aucun traitement n'existe en cas de taux élevé. Le centre recommande donc de poursuivre les recherches et de les multiplier. En France, c'est le jour J pour Marine Le Pen. La chef de file de l'extrême droite française saura si, oui ou non, elle peut se présenter à la présidentielle de 2027. La Cour d'appel de Paris doit rendre son arrêt dans l'affaire des assistantes d'eurodéputés du Rassemblement national. La décision est attendue aujourd'hui vers 13h30. Alors, Boris Van Acker, quels sont les différents scénarios possibles ?
6: Première possibilité, si la condamnation est similaire à celle du premier procès, c'est-à-dire à 5 ans d'inéligibilité, Marine Le Pen ne pourra tout simplement pas se présenter à l'élection présidentielle. Second scénario, elle est condamnée à une inéligibilité plus courte, 2 ans ou moins. Dans ce cas, elle peut se présenter car la peine avec exécution provisoire a démarré dès sa condamnation l'an dernier. Mais reste la question du bracelet électronique. La chef de file des députés RN a répété qu'elle ne ferait pas campagne dans ces conditions. Troisième hypothèse, la relaxe, elle sera alors déclarée non coupable. Tous ces cas de figure ont été anticipés par le Rassemblement national. C'est ce qu'a déclaré son président, Jordan Bardella.
7: Quelle que soit cette décision, la campagne démarrera dans les prochaines heures, dans les prochains jours. Et nous serons prêts quoi qu'il arrive et nous espérons que l'innocence du Rassemblement national et de ses dirigeants sera reconnue par la Cour d'appel.
6: Dans le cas contraire, c'est lui, Jordan Bardella, qui sera propulsé candidat pour l'élection présidentielle de 2027.
1: Et quel que soit le scénario, Marine Le Pen s'exprimera. En tout cas, ce soir, ce sera au journal télévisé de TF1. En bref, les pays de l'OTAN se retrouvent aujourd'hui et demain au sommet à Ankara, en Turquie. Un objectif clair, préserver l'unité de l'Alliance face aux critiques de Donald Trump. Les Européens veulent convaincre le président américain de leurs efforts en matière de défense, avec de nouveaux contrats d'armement et une hausse des investissements militaires. Ils doivent aussi réaffirmer leur soutien à l'Ukraine. Volodymyr Zelensky est d'ailleurs attendu en Turquie pour participer à ce sommet. Et puis on termine ce journal comme on l'a commencé, avec un peu de sport et tout d'abord du tennis, pour vous rappeler qu'au tournoi de Wimbledon, Elise Mertens s'est imposée face à la Tchèque Marie Bouskova sur un double 6-4. En quart de finale, Elise Mertens sera opposée à la 12e joueuse mondiale, la Tchèque Linda Novoska. Et puis au Tour de France, 4e étape aujourd'hui entre Carcassonne et Foix. Pour rappel, hier, Tadej Pogačar a fait coup double, remportant l'étape et endossant le maillot jaune. Voilà qui marque à fond de ces infos. Que vous soyez. Merci de nous écouter.
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8: Denis Collard, bonne journée à tous. C'est parti pour une journée en deux temps. D'abord, pas mal de nuages pour nous réveiller avec une sensation parfois un petit peu grise, mais au fil des heures, la couche nuageuse va se morceler et les éclaircies finiront par s'imposer. D'abord timides, elles deviendront un petit peu plus présentes et cet après-midi, on parlera plutôt de nuages bourgeonnants, de nuages de beau temps et puis quelques voiles nuageux d'altitude. Le vent sera modéré aujourd'hui de secteur ouest. Il va ramener un petit peu de fraîcheur au littoral, c'est là qu'il fera le plus frais aujourd'hui avec 22 degrés, 24 degrés à Botrange, 26 sur les hauteurs de Verviers, 27 à Saint-Hubert, une moyenne de 28 à 29 degrés dans le centre du pays et jusqu'à 30 degrés du côté de la Gaume. Et on est parti ainsi pour quelques jours de temps très estival.
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10: Il est 7h09, soyez les bienvenus dans la grande matinée avec Hélène Bourgois en régie ce matin. On est parti pour un programme de quelques heures, deux heures pour commencer, de très belles musiques, on l'espère en tout cas, avec des choses variées. Je vois François Couperin, je vois Hector Berlioz, Antonin Dvorak aussi, mais on commence avec un compositeur un peu moins connu, Benjamin Godard, sous les doigts d'Eliane Reyes. Bon début de journée avec nous sur Musique 3.

La musique du compositeur français Benjamin Godard, qui avait été notamment professeur d'ensemble instrumental au Conservatoire de Paris. Nous écoutions ces trois morceaux pour le piano par Eliane Reyes. Restons en France, puisque c'est là qu'on a débuté votre grande matinée. En France avec Hector Berlioz, mais il a décidé de nous emmener à Rome pour son fameux carnaval romain, composé à partir de thèmes de son propre opéra Benvenuto Cellini.

Une musique pour tous nous réveiller, le Carnaval romain, ouverture pour orchestre d'Hector Berlioz, avec l'orchestre royal du Concertgebouw d'Amsterdam, dirigé par Maris Janssens. Toujours en France, à 7h25. Cap à présent sur le début du XVIIIe siècle avec François Couperin. Voici un extrait des Nations avec l'Impériale.

Un extrait de L'Impérial, issu des Nations de François Couperin, c'était Les Talents Lyriques de Christophe Rousset. C'est au mois de mars 1885 qu'Antonín Dvořák achève sa 7e symphonie. Elle lui a été commandée par la London Philharmonic Society et pour l'écriture, ne sachant pas trop s'il devait conserver l'élan tchèque de sa musique, il va s'inspirer de la musique de son ami Brahms pour commencer à composer cette 7e symphonie.

Le mouvement final de la très tragique 7e symphonie d'Antonin Dvorak dans la grande matinée à 7h45, c'était l'Orchestre philharmonique d'Oslo.

Les sons et les parfums tournent dans l'air du soir. Issu des préludes pour piano de Claude Debussy, c'était Daniel Barenboim au clavier. Fancy Free est un ballet composé en 1944 par Leonard Bernstein. Il a servi de base à la comédie musicale On the Town.

0: L'Orchestre Philharmonique Royal de Liverpool, dirigé par Christian Lindberg, c'était les trois danses issues du ballet Fancy Free de Leonard Bernstein. Il est 7h55 sur Musique 3. On retrouve Hamid Faljaoui pour sa chronique. Il vous donne des conseils pour votre entreprise.
1: Je viens de lire l'interview du patron de Match Group, publiée par mes confrères du quotidien économique L'Écho. Match, c'est le groupe qui possède donc Tinder, l'application de rencontre. Et donc, ce patron s'appelle Spencer Raskoff. Et en le lisant, j'ai compris un truc que je voulais vous partager. Eh bien, ce patron passe tout l'entretien à défendre Tinder. Il dit que l'appli a une mauvaise image, que les jeunes s'enlacent, qu'il va la réinventer. Il parle même de la fatigue du dating. Bref, il défend sa vedette qui, visiblement, fatigue. Et pendant tout ce temps, il y a un mot qu'il prononce à peine, un mot qui pour moi est le véritable sujet. Et ce mot, c'est Hinge. Hinge, c'est une autre appli de rencontre. Elle appartient au même groupe que Tinder. Personne n'en parle, presque personne en tout cas n'en parle. Et pourtant, c'est elle qui fait vivre la maison. Son chiffre d'affaires a d'ailleurs grimpé de 28% en un an, presque un tiers de plus. Et pendant que Tinder recule, Hinge s'envole. Et voilà ce qui m'a frappé. Le patron défend la star qui est déclinante, alors que l'argent rentre grâce à celle dont on parle le moins. Alors, je vais vous faire une image toute simple. Imaginez une boulangerie connue pour sa baguette. La baguette se vend moins, les clients se lassent, mais le patron a lancé un gâteau très discrètement et le gâteau part comme des petits pains sans jeu de mots. La caisse est pleine, la baguette baisse, c'est vrai, mais le gâteau explose et la boutique gagne plus que jamais de l'argent. Alors Match, le groupe Match, c'est ça. Tinder, c'est la baguette et Hinge, c'est le gâteau. Alors pourquoi est-ce que le gâteau marche ? Justement parce qu'il vise ceux qui en ont marre de swiper. Tinder promet le choix sans fin, des visages à l'infini. À l'inverse, Hinge promet le contraire, te trouver quelqu'un vite et te laisser partir. Elle se vend même comme l'appli, entre guillemets, faite pour être supprimée. Ce sont deux promesses donc opposées. Et aujourd'hui, c'est la

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2: iPhone. Et puis sont arrivés les écouteurs, la montre, les abonnements. Et donc le jour où l'iPhone ralentira en termes de vente, eh bien la maison tiendra debout. Pourquoi ? Mais parce que la relève était déjà prête en coulisses. Autre chose qui m'a marqué dans cette interview, le patron ferme les petites applis qui stagnent. Il met de l'argent dans celles qui montent. Il fait le tri, comme un jardinier qui coupe les branches mortes pour que l'arbre puisse pousser mieux. Et Tinder dans tout ça, vous me direz, bah la baguette, elle n'est pas jetée. Au printemps dernier, les nouvelles inscriptions sont reparties à la hausse. C'est une première en presque 2 ans. Donc, en fait, ça veut dire quoi ? Ça veut dire que la vieille star ne meurt pas. Elle apprend à vieillir pendant que le gâteau fait bouillir la marmite. Et donc, la prochaine fois qu'on vous dit qu'un secteur est mort, méfiez-vous. Souvent, c'est pas le secteur. C'est juste une marque qui vieillit pendant qu'une autre grandit, bah, juste à côté. Alors moi, c'est ça que je retiens de cette interview. Pas les promesses du patron sur Tinder, mais ce qu'il ne dit pas. Les meilleures boîtes préparent toujours l'après et en silence. Et donc la vraie question, je vous la laisse aujourd'hui. Dans votre métier, quelle est votre baguette? Et surtout, avez-vous déjà commencé à faire cuire votre gâteau?
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5: 8h, on s'informe avec Florence Urner.
6: Bonjour à tous, les Diables Rouges qualifiés pour les quarts de finale de la Coupe du Monde de football. Malgré la présence sur le terrain de Fallorin Balogun, la Belgique a cartonné face aux États-Unis. 4-1, réaction et analyse du match dans ce journal. En France, c'est aujourd'hui que Marine Le Pen saura si elle peut se présenter à l'élection présidentielle, une candidature conditionnée à une décision de justice. Bienvenue à tous. Un des meilleurs matchs des Diables Rouges depuis longtemps. Victoire 4-1 contre les États-Unis en 8e de finale de la Coupe du Monde de football. C'était donc à 2h du matin, en pleine nuit, mais les supporters qui se sont réveillés ou ne se sont pas couchés n'ont pas regretté.
7: Ah, franchement, impeccable. On n'a jamais aussi bien joué depuis 2018. Ah, incroyable. Mon pronostic, c'était 4-2. Enfin, 2-4 plutôt. Là, 1-4, c'est encore mieux. Donc, l'Américain, ça se mange en Belgique, les gars.
8: Superbe. Même que Trump a fait de son nez, on y est arrivé. On leur a mis 4 goals. 4.
9: On n'a jamais aussi bien joué depuis le début de la Coupe du Monde. C'est un match complet de l'équipe.
6: Voilà donc pour ces supporters qui ont regardé le match cette nuit à Marchand-Famenne avec Daphné Fanon. Un doublé de Charles de Ketelaere et des buts de Hans Van Aken et Romelu Lukaku qui scellent le score dans les arrêts de jeu. Victoire plantureuse donc malgré la présence de Fallorin Balogun, l'attaquant américain autorisé à jouer par la FIFA malgré son carton rouge lors de la dernière rencontre. Les Diables ont largement dominé et n'ont pratiquement rien concédé à leur adversaire sur le terrain. Une rage de vaincre qui fait la fierté de leur capitaine Youri Tielemans.
10: On avait vraiment une hargne aujourd'hui, on avait vraiment envie de bien faire, de bien débuter le match parce que c'est ce qui nous a fait défaut dans le début de la compétition. Et aujourd'hui, on a vraiment voulu montrer ça, qu'on est capable de bien débuter. On marque rapidement et on se met à l'aise. On a été mené au score la plupart des matchs et voilà, on n'avait pas envie que ça se reproduise aujourd'hui. On savait que si on allait de l'avant, qu'on les mettait sous pression, qu'ils allaient faire des erreurs et on a vu ça aujourd'hui.
11: Depuis que Balogun a été réintégré dans l'équipe, donc un peu plus de 24 heures, est-ce que ça a quand même amener un petit supplément d'âme à l'équipe?
10: Ouais, c'est sûr. Ben, on va pas se le cacher. Ça, on a eu une réunion par rapport à ça quand on a appris la nouvelle. Mais après, on s'est dit aussi que il y a aucune excuse qui joue ou qui joue pas. C'est à nous à montrer que on doit parler sur le terrain et c'est ce qu'on a fait aujourd'hui. Donc, je suis très content, très fier de l'équipe.
6: Youri Tielemans au micro de Benjamin Deceninck. Les Diables Rouges sont donc en quart de finale en ayant fait un match très complet. Et ça, Ebi Brouzakis, les Belges doivent aussi à leur sélectionneur.
12: Cette victoire, c'est avant tout celle de Rudy Garcia, l'entraîneur des Diables Rouges, qui a posé des choix forts et tous couronnés de succès. Commencer avec Doku, Kevin De Bruyne, sans doute diminué par une petite gêne sur le banc des remplaçants, c'était audacieux. Maintenir sa confiance aussi en Charles de Ketelaere devant, ça l'était tout autant, surtout après sa première mi-temps compliquée face au Sénégal.

0: Et justement, ce même Charles de Ketelaere, en marquant deux fois et en provoquant le troisième but, qui a lancé les Diables Rouges sur la route d'un succès amplement mérité. Castagne a par ailleurs rayonné, tout comme Tielemans, Luque Bacchio et Nicolas Raskin. À ce concert de louanges, on ajoute que Van Aken et Lukaku ont marqué en sortant du banc des remplaçants. Tout ceci va forcer l'entraîneur des Diables Rouges à opérer des choix compliqués face à l'Espagne vendredi. Des problèmes de luxe. En somme, seul gros bémol, la grave blessure d'Amadou Onana à la 21e. Son tournoi est sans doute terminé.
1: Et en quart de finale, les Diables Rouges vont donc affronter l'Espagne. Ce sera vendredi à 21h. Les Espagnols qui ont écarté le Portugal 0-1 hier. Aujourd'hui, suite et fin des huitièmes de finale avec Argentine-Égypte à 18h et puis Suisse-Colombie à 22h. Et puis en cyclisme, c'est la quatrième étape du Tour de France. Aujourd'hui, entre Carcassonne et Foix, une étape qui semble promise aux échappés. Pour rappel, hier, Tadej Pogacar avait coup double, étape et maillot jaune. Remco Evenepoel reste, lui, troisième à 23 secondes. En France, Marine Le Pen va-t-elle pouvoir se présenter à la présidentielle de 2027? Réponse cet après-midi pour la patronne de l'extrême droite française. Ce sera à l'occasion de son jugement en appel dans l'affaire des assistants parlementaires européens. À Paris, on retrouve Adeline Percept.
2: La cour d'appel de Paris doit prononcer son jugement à partir de 13h30 et Marine Le Pen jouera à cet instant précis son avenir politique. Accusée d'avoir fait payer indûment des collaborateurs de son parti par le Parlement européen, elle a été condamnée en première instance. Aujourd'hui, une peine de plus de 2 ans d'inéligibilité la conduirait à ne pas concourir à la prochaine présidentielle et à céder sa place à Jordan Bardella. Hypothèse préparée de longue date par le parti, comme elle l'a rappelé ce week-end.
3: Mais si la justice m'interdit de me présenter à la présidentielle, alors c'est avec une grande énergie, moi aussi, et une grande conviction et une grande confiance que je soutiendrai évidemment tous les jours et jusqu'à sa victoire, la candidature de Jordan Bardella.
2: En termes de communication, tout est prêt pour rebondir. La chef de file du Rassemblement national s'exprimera ce soir au journal télévisé de TF1. Si Jordan Bardella devait prendre la main, il le ferait au mois d'octobre lors du congrès du parti.
1: Un important sommet de l'OTAN commence aujourd'hui à Ankara, en Turquie. Les Européens comptent y montrer leur intention d'investir massivement dans l'organisation de défense transatlantique et amadouer ainsi Donald Trump, le président des États-Unis qui n'a pas apprécié le refus des pays européens de participer à sa guerre contre l'Iran. Et puis chez nous, un incendie sur le chantier du musée Canal, le musée d'art contemporain qui doit ouvrir à Bruxelles. Le feu s'est déclaré hier en fin de journée dans un local technique situé sous la toiture du bâtiment. On ignore encore les raisons, mais il n'y a aucun blessé. Une réunion doit avoir lieu ce midi entre la Fondation Canal et l'entrepreneur pour évaluer les conséquences de l'incendie sur la suite du chantier. Voilà qui marque la fin de ces infos. Que vous soyez, merci de nous écouter.
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5: Merci Florence, on vous retrouve à 9h.
6: Denis Collard, bonne journée à tous. C'est parti pour une journée en deux temps. La météo nous amène pas mal de nuages tôt ce matin. Sensation parfois un petit peu grise, mais déjà une belle douceur. Et puis, au fil des heures, déjà dans le courant de la matinée, les éclaircies vont commencer à s'imposer. Puis cet après-midi, on aura une belle répartition entre périodes ensoleillées, quelques champs nuageux qui bourgeonnent, quelques voiles nuageux d'altitude, mais ça restera donc un temps calme, sec et de plus en plus chaud, même si un petit vent d'ouest qui ramène une brise au littoral où on notera 22 degrés. Partout ailleurs, ce sera bien plus, 24 à 26 degrés sur les Hautes-Fagnes, 27 degrés sur le centre de l'Ardenne, et puis on ira jusqu'à 28 à 29 degrés dans le centre du pays, 30 du côté de Virton. La nuit prochaine, sous un ciel étoilé, on notera de 13 à 17 degrés.
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5: 8h08, soyez les bienvenus sur Musique 3 si vous nous rejoignez à l'instant. La grande matinée se poursuit en votre compagnie, toujours avec Hélène Bourgois en régie ce matin. Ça se poursuit donc jusqu'à 10h. À 8h30, c'est bien François Caudron qui sera avec nous pour l'agenda des festivals. Et puis tout de suite, du piano avec Louis Lortie au clavier, la grande sonate de Beethoven, c'est ainsi qu'il l'appelait, la quatrième.

Le rondo final de la quatrième sonate de Ludwig van Beethoven, nous écoutions Louis Lortie. Poursuivons avec un compositeur peu connu. Il était napolitain, il a vécu au début du XVIIIe siècle et il enseignait au Conservatorio di Santa Maria di Loreto, à Naples donc. Il était violoniste et on lui doit de la musique instrumentale, c'est Francesco Barbella.

Et c'était Maurice Steger et son ensemble dans ce concerto pour flûte à bec de Francesco Barbella. Nous étions à Naples à 8h23. Dans un instant, François Caudron nous rejoint pour l'agenda des festivals. Mais avant cela, voici encore la musique de Camille Saint-Saëns avec un Alexandre Kantorov sur Voltaire.

0: Allegro ma non troppo, le final du troisième concerto pour piano et orchestre de Camille Saint-Saëns avec la Tapiola Sinfonietta dirigée par Jean-Jacques Kantorov et en soliste son fils Alexandre au piano, Alexandre Kantorov. 8h30, c'est l'agenda des festivals avec François Caudron.
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0: Bonjour François.
2: Bonjour Clément.
0: Et un petit événement se prépare à la cathédrale des Saint-Michel-Aigu-Dul à Bruxelles. C'est un festival d'orgue. La 14e édition du festival Ars in Cathedralis s'ouvre le 28 juillet.
2: Oui, le 28 juillet. Et découvrir un orgue, c'est toujours une petite aventure. On passe donc les portes, le portail de la cathédrale. On découvre dans la lumière un instrument majestueux. C'est l'orgue Grenzing de la cathédrale des Saint-Michel-Aigu-Dul. L'instrument a été placé au tournant des années 2000 sur la face nord de la nef, et la particularité de cet instrument, c'est qu'il a été construit en nid d'hirondelle, ce qui signifie que le buffet imposant de l'orgue est en partie suspendu dans le vide au-dessus des arcades de la cathédrale. Le festival Ars in Cathedralis invite le public à découvrir cet instrument vertigineux et puis à suivre aussi sur écran le travail des organistes qui brillent dans les hauteurs.
0: Les concerts se tiennent le mardi soir. La 14e édition a pour thématique « La musique transcende les horizons ».
2: Oui, et le festival s'inscrit dans un événement plus large puisqu'en 2026, on peut le rappeler, on célèbre les 800 ans de la cathédrale gothique. Six concerts sont au programme et puisque la musique transcende les horizons, c'est la thématique, et bien chaque rendez-vous invite à voir plus loin. L'instrument se révèle dans l'exercice complexe de l'improvisation, dans la création d'œuvres contemporaines inédites et dans la redécouverte des partitions de Jean-Sébastien Bach. Xavier Depré est co-titulaire des orgues de la cathédrale des Saint-Michel-Aigu-Dul à Bruxelles. Il est aussi directeur artistique du festival Ars in Cathedralis.
3: Cette année-ci, nous fêtons les 800 ans de la cathédrale gothique. C'est un lieu un des plus beaux de Bruxelles, on ne s'en lasse pas, en tout cas moi personnellement depuis plus de 30 ans que j'ai eu l'occasion de jouer de l'orgue ici, c'est un endroit très inspirant, avec une acoustique magnifique et avec un très bel orgue depuis l'an 2000. Alors cette année-ci, spécialement pour les 800 ans, nous allons évoquer la figure de Sainte Gudule, cette sainte du 8e siècle qu'on connaît peu. Chaque organiste aura l'occasion d'improviser sur un thème qui est créé par le nom de Gudula. Je vous dis que chaque lettre de l'alphabet a une correspondance sonore. Eh bien, ça crée un thème que vous pourrez découvrir lors des concerts et sur lesquels les organistes vont improviser. Et alors, il y a aussi le fait que cette année, on a redécouvert des pièces de Bach ici à l'Albertine de Bruxelles, à la Bibliothèque nationale. Mon collègue Bart Jacobs va en jouer quelques-unes dans son programme.
2: Le répertoire est vaste, on peut le découvrir avec ce festival.
3: C'est ce qui est particulier à l'orgue, effectivement, d'avoir un répertoire énorme. On aura du Bach, du baroque, on aura du symphonique, on aura du néoclassique également, et on aura aussi une petite touche de jazz, puisque le jazz est un genre qui a influencé la musique classique depuis très longtemps. J'ai moi-même réuni des pièces qui ont ce côté jazzy, notamment des pièces belles de Jongen, et j'ai écrit une pièce dans ce style-là qui sera créée le 4 août ici à la cathédrale. Donc il y aura à la fois du traditionnel, du classique et des créations dans ce festival 2026.
2: Voilà donc du baroque, du classique, du néoclassique, du jazz, de l'improvisation, bref, de quoi découvrir l'orgue sous bien des angles.
0: Le festival Ars in Cathedralis se déroule du 28 juillet au 1er septembre à la cathédrale de Bruxelles.
2: Les concerts sont donnés le mardi soir, le mardi à 20h, et c'est l'organiste japonaise Rie Hiroe, professeur d'orgue à l'Université des Arts de Tokyo, qui ouvre ce festival. Je vous propose d'écouter l'orgue de la cathédrale sous les doigts de Xavier Depré.

0: un extrait du prélude et fugue en mi mineur de Jean-Sébastien Bach, interprété par l'organiste belge Xavier Depré sur l'orgue Grenzing de la cathédrale des Saint-Michel-Aigudule à Bruxelles.
1: Et pour entendre vibrer l'instrument, rendez-vous les mardis soirs à 20h à partir du 28 juillet à la cathédrale de Bruxelles. L'orgue vous attend.
0: Merci beaucoup François pour ce petit voyage à la cathédrale de
1: jusqu'au
0: Bruxelles.
1: Sommet de l'orgue.
0: Absolument. Bonne journée à vous.

Mitsuko Uchida et sa délicatesse dans l'andante de la 15e sonate pour le clavier de Mozart. Après Mozart, son maître Haydn, Papa Haydn comme il l'appelait, avec le quatuor londonien Chiaroscuro.

L'Allegretto qui ouvre le sixième quatuor de l'opus 76 de Haydn, c'était le quatuor chiaroscuro. Nous avons écouté Mozart, puis Haydn à l'instant. Beethoven aurait pu compléter le trio, mais c'est Ferdinand Ries que je choisis, l'ami de Beethoven, qui est l'auteur de 8 symphonies, dont voici un peu de la quatrième.

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2: L'orchestre de chambre de Zurich, au pupitre de votre grande matinée. Merci d'être avec nous ce matin. Nous écoutions le scherzo de la 4e symphonie de Ferdinand Ries. Howard Griffiths dirigeait.
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2: 9h, c'est le journal de Florence Urner.
6: Bonjour à tous, le rendez-vous est pris. Vendredi 21h, la Belgique affrontera l'Espagne en quart de finale de la Coupe du Monde de football. Les Diables Rouges se sont en effet qualifiés en éliminant les États-Unis. Les pays de l'OTAN se retrouvent aujourd'hui et demain au sommet à Ankara en Turquie. Un objectif clair, préserver l'unité de l'Alliance face aux critiques de Donald Trump. Bienvenue à tous. Les Diables Rouges sont donc en quart de finale de la Coupe du Monde de football grâce à un doublé de Charles de Ketelaar, sans oublier les buts de Hans Van Aken et Romelu Lukaku. Les Belges se sont imposés 4-1 cette nuit face aux États-Unis. Place maintenant à l'Espagne, tombeuse du Portugal 0-1. Mais avant tout, Dodi Luquebacchio veut surtout profiter, même s'il a encore du mal à réaliser ce que son équipe viendrait de réaliser aussi.
7: Non, pas vraiment. Sincèrement, c'est un très très beau moment. Je suis vraiment fier de l'équipe. On a montré une très belle image et je trouve que vraiment on fait que progresser. Donc ça nous donne plus de confiance. On l'a démontré encore aujourd'hui. Donc ouais, franchement, match parfait, rien à dire. Là maintenant, je pense que c'est important de tout doucement se projeter vers cette quart de finale contre un adversaire qui sera quand même difficile à affronter. Mais on a nos armes aussi et franchement, je pense qu'on est prêt.
6: Interview réalisée par Benjamin Dessenin. En quart de finale, les Diables Rouges vont donc affronter l'Espagne. Mais pour Philippe Albert, ancien joueur pro et consultant, les Diables ont déjà réussi leur Coupe du Monde.
8: C'est la qualif qui compte, aujourd'hui à la manière en plus. Et si on parvient à jouer de cette façon-là face aux Espagnols, qui seront favoris évidemment, on aura notre mot à dire. Donc voilà, pour moi c'est une Coupe du Monde déjà réussie. Tout ce qui va arriver maintenant, c'est un bonus absolument incroyable. Donc ça, les joueurs doivent s'en rendre compte. Le message de l'entraîneur sera probablement le même. La Coupe du Monde est réussie, quart de finale. Et ici, laissons la pression aux Espagnols. Et quant à nous, prenons du plaisir et préparons ce match à la perfection, ce que Rudy Garcia et son staff vont faire, j'en suis certain.
6: Interview réalisée par Daniel Velter. La rencontre face à l'Espagne, c'est donc vendredi à 21h, un match sans Amadou Onana, puisqu'il est sorti blessé de la rencontre face aux États-Unis. Aujourd'hui, suite et fin des huitièmes de finale, avec Argentine-Égypte à 18h et Suisse-Colombie à 22h. Match à suivre sur Tipeee, en télé et sur Ovio. Et puis en cyclisme autour de France, quatrième étape aujourd'hui entre Carcassonne et Foix. Pour rappel, hier, Tadej Pogacar a remporté l'étape et endossé le maillot jaune. Remco Evenepoel lui reste troisième à 23 secondes. Dans l'actualité internationale, la Turquie accueille 32 chefs d'État et de gouvernement dans le cadre du sommet de l'OTAN. Sommet qui va durer 2 jours et se tiendra dans la capitale, Ankara, sous haute sécurité, avec près de 50 000 policiers déployés. Boris Van Acker, l'objectif est clair pour les Européens, présenter leurs avancées au président américain Donald Trump.
9: Oui, les alliés veulent préserver l'unité de l'OTAN face à un Donald Trump de plus en plus critique. Opération séduction pour les diplomates et responsables politiques, après l'engagement pris par les Européens à La Haye pour porter les dépenses de sécurité à 5% de leur PIB à l'horizon 2035. Le sommet d'Ankara sera celui de la mise en œuvre. Des contrats d'armement de plusieurs dizaines de milliards de dollars doivent être annoncés. Une partie importante bénéficiera aux industriels américains.

0: l'Ukraine constituera aussi un autre sujet clé. Les alliés doivent continuer leur soutien, selon le secrétaire général de l'OTAN, Mark Rutte.
1: Alors que l'Ukraine continue de défendre sa souveraineté, les alliés et les partenaires de l'OTAN doivent s'assurer que l'Ukraine reçoit ce dont elle a besoin. Et permettez-moi d'être clair, tous les alliés doivent assumer leur part de responsabilité afin que notre soutien à l'Ukraine continue d'affluer, car la sécurité de l'Ukraine est étroitement liée à la nôtre.
0: Le président Volodymyr Zelensky est attendu dès ce soir à Ankara. L'industrie ukrainienne de défense sera mise en lumière. Elle a gagné en expertise et un savoir-faire, notamment en matière de drones. Les Européens veulent s'en inspirer également.
2: Des explications signées Boris Vanhaeker. Merci beaucoup Boris. Journée cruciale pour la présidentielle française. Marine Le Pen saura aujourd'hui si elle peut se présenter l'an prochain. La Cour d'appel de Paris doit en effet prononcer son jugement cet après-midi dans l'affaire des assistants parlementaires européens. La patronne de l'extrême droite française est accusée d'avoir fait payer indûment des collaborateurs de son parti par le Parlement européen. Elle a été condamnée en première instance. En cas de confirmation de sa condamnation, Marine Le Pen laisserait alors la place à Jordan Bardella. Retour chez nous à présent avec une prescription originale, une petite visite au musée pour aller mieux. C'est l'idée que vient de lancer la province de Namur. Alors ça peut faire sourire, mais plusieurs études internationales démontrent que la culture peut être un remède contre l'anxiété et renforcer l'estime de soi. Grégory Fobbs s'est intéressé à cette initiative, une première en Wallonie.
3: Je me sentais vraiment à l'aise, très bien.
4: Chantal gardera un excellent souvenir de sa visite au musée Félicien Robs de Namur, une visite prescrite dans le cadre de sa thérapie visant à soigner son anxiété.
3: On est beaucoup plus sereine quand on est sorti de là, beaucoup plus apaisée. Et aussi plus proche du peintre.
4: Chantal a fait cette découverte avec Roxane De Coster. Cette psychologue au service de santé mentale de Namur Astrid a déjà suggéré ce type de visite gratuite à plusieurs de ses patients.
5: On est sur plein de types de profils, donc des personnes qui se sentent seules, des personnes qui ont des dépressions, des troubles anxieux.
4: La découverte du musée se fait généralement avec un audioguide dont le contenu a été adapté.
6: Dans lequel on a mis en place des méditations.
4: Flavio Martino, psychologue et membre du groupe de réflexion qui a mis en place ce projet pilote porté par la province de Namur.
6: Donc on a une petite musique effectivement en arrière-plan avec une personne donc du coup qui va par exemple décrire l'œuvre et demander à la personne voilà de se concentrer sur tel point du tableau. Tout ça de manière assez calme. Généralement les méditations durent une dizaine de minutes.
4: Le concept de prescription muséale est né au Québec en 2018. Depuis il a fait ses preuves en France, en Suisse mais aussi à Bruxelles et depuis peu donc à Namur où 6 musées sont déjà partenaires, notamment le musée Félicien Robs, celui des Arts Anciens ou encore la Citadelle.
2: Et puis il fait beau, il fait chaud et ça va continuer. L'Institut Royal Météorologique a prolongé le niveau d'avertissement jaune à la chaleur pour l'ensemble du pays jusqu'à la nuit de samedi à dimanche au moins. Seule la côte est en code vert jusqu'à demain et basculera à son tour en jaune jeudi. N'oubliez donc pas de bien vous hydrater. Voilà qui marque la fin de ces infos. Que vous soyez, merci de nous écouter.
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8: Denis Collard, bonne journée à tous. C'est parti pour une journée en deux temps. D'abord, pas mal de nuages pour nous réveiller avec une sensation parfois un petit peu grise, mais au fil des heures, la couche nuageuse va se morceler et les éclaircies finiront par s'imposer. D'abord timides, elles deviendront un petit peu plus présentes et cet après-midi, on parlera plutôt de nuages bourgeonnants, de nuages de beau temps et puis quelques voiles nuageux d'altitude. Le vent sera modéré aujourd'hui de secteur ouest. Il va ramener un petit peu de fraîcheur au littoral, c'est là qu'il fera le plus frais aujourd'hui avec 22 degrés, 24 degrés à Botrange, 26 sur les hauteurs de Verviers, 27 à Saint-Hubert, une moyenne de 28 à 29 degrés dans le centre du pays et jusqu'à 30 degrés du côté de la Gaume. Et on est parti ainsi pour quelques jours de temps très estival.
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11: Il est 9h08 avec vous pour une heure encore avant la suite de la grande matinée dès 10h avec Alphonse Salamone. Sans plus tarder, on va commencer en musique, valson, avec Joseph Lanner. Il était violoniste et surtout le grand précurseur de la valse viennoise avec Johann Strauss.

Danse pour orchestre de Joseph Lanner. On valsait à Vienne avec l'Orchestre Philharmonique de Vienne, dirigé par Nikolaus Arnoncourt. Un peu de piano à présent à 9h15. Denis Kozourine est face au clavier dans la 33e sonate de Haydn. Sonate qui est un exemple du style Sturm und Drang qui préparait le romantisme en musique.

La 33e sonate de Joseph Haydn, c'était Denis Katsourin au clavier. Le trio pour piano, violon et violoncelle en la mineure de Piotr Ilitch Tchaïkovski a été écrit à Rome à la fin de l'année 1881 et au début de l'année 1882. Ce trio, sous-titré « À la mémoire d'un grand artiste », Tchaïkovski rendait ici hommage à Nikolaï Rubinstein, son ami et mentor.

0: Un extrait du trio de Tchaïkovski, c'était l'Amsterdam Piano Trio. Il est 9h31 sur Musique 3. Merci de choisir la grande matinée pour commencer votre mardi.
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The Touch of Your Lips avec l'équipe de Joe et Di Francesco. On a fait pour l'occasion un petit arrêt dans l'univers du jazz sur Musique 3, 9h37. Revenons à du répertoire, disons, classique avec Juan Crisóstomo de Arriaga, compositeur espagnol du XVIIIe siècle. Le Quartetto Quiroga lui avait consacré son tout dernier disque.

Juan Crisóstomo de Arriaga, que je situe à la fin du XVIIIe siècle. J'aurais dû préciser qu'il est né à l'aube du XIXe, plutôt, lui qui n'a vécu que 19 ans à cause de la tuberculose. Nous écoutions un peu de son deuxième quatuor à cordes grâce au Quartetto Quiroga. À suivre, un compositeur du siècle précédent, Francesco Geminiani, né à Lucca en Toscane. C'est Daniel Müller-Schott qui est en soliste.

0: La troisième sonate de Francesco Geminiani pour violoncelle, nous écoutions à l'instant Daniel Müller-Schott qui était dans le jury du dernier concours Reine-Elisabeth de violoncelle. 9h57, dans quelques instants, la grande matinée se poursuit avec vous Alfonsa, bonjour.
1: Bonjour Clément, bonjour tout le monde.
0: Qu'est-ce qui est au menu en 2-3 mots ?
1: En 2-3 mots, alors je suis en pleine forme comme vous parce qu'on est allé dormir tôt hier pour être en pleine forme ce matin. En revanche, pour le reste du pays, c'était déjà un peu fête nationale cette nuit. On revient sur la fête nationale, mais qui est la vraie, celle du 21 juillet. Et on va parler dans Scandale, le podcast d'Axel Thierry, de la Muette de Portici aujourd'hui.
0: Ben, ce sera passionnant, on en parle donc juste après 10h. Pour l'heure, on va poursuivre jusqu'à 10h justement, jusqu'aux infos avec la musique d'un compositeur brésilien, Claudio Santoro.

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0: Le dixième des 12 préludes pour piano de Claudio Santoro, compositeur brésilien, Marcos Madrigal, était au piano, disque proposé par le tout nouveau label Habanero. La grande matinée se poursuit après 10h.
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0: 10h, on s'informe avec Estelle Falzone.
2: Bonjour à toutes et tous. Les Diables Rouges en quart de finale. Cette nuit, la Belgique s'est fait justice toute seule sur le terrain en écrasant les États-Unis 1-4 grâce à un doublé de Charles de Ketelaere et des buts de Hans Van Aken et Romelu Lukaku. En match particulier, donc, au centre d'une polémique, le président américain étant intervenu auprès de la FIFA pour demander l'annulation du carton rouge contre un des joueurs américains, Folarin Balogun, le meilleur buteur de l'équipe USA, qui est donc monté sur le terrain, ce qui n'a pas empêché les Américains de se faire éliminer. Au prochain tour, les Belges affronteront l'Espagne. Ce sera vendredi à 21h à Los Angeles et en présence du roi Philippe qui viendra saluer les Belges. Aujourd'hui, suite et fin des huitièmes de finale, Argentine contre l'Égypte à 18h et puis Suisse-Colombie à 22h. Début de sortie de crise à Timarstinel. Après 16 heures de discussion, la direction et les syndicats de l'usine sidérurgique ont décroché un protocole d'accord en pleine nuit, un protocole qui doit encore être soumis aux travailleurs. D'après les syndicats, ils ont obtenu quelques avancées. Je cite, le maximum de ce qu'on pouvait espérer obtenir. L'usine Carolo est en effet à l'arrêt depuis plusieurs semaines suite à un mouvement de grève. La phase à chaud de l'usine doit être restructurée. 165 emplois devraient passer à la trappe. La capitale turque en état de siège. Des dizaines de milliers de policiers sont mobilisés à Ankara pour le sommet de l'OTAN qui a donc lieu aujourd'hui. Des événements annulés, des grands axes aussi condamnés pour accueillir les 32 dirigeants de l'Alliance. Ils sont attendus notamment pour parler des dépenses en matière de défense. Et puis Marine Le Pen sera fixée aujourd'hui sur son sort. La Cour d'appel de Paris doit prononcer son jugement. On saura en fait si Marine Le Pen pourra se présenter à l'élection présidentielle française l'année prochaine ou si c'est Jordan Bardella qui sera le candidat de l'extrême droite. Pour rappel, Marine Le Pen a été condamnée en première instance dans l'affaire des assistants parlementaires. Et puis on termine avec encore un peu de sport. Quatrième étape du Tour de France entre Carcassonne et Foix sur 182 km. Hier, Tadej Pogacar a remporté l'étape et endossé le maillot jaune. Le Belge Remco Evenepoel reste lui troisième. Voilà pour les infos et belle journée.
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4: Merci Estelle et rendez-vous à 11h sur Musique 3 pour les prochaines infos.
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4: La journée a bien commencé pour les amateurs de foot et pour tous les amateurs de musique classique aussi. La grande matinée continue jusqu'à 13h et aujourd'hui notre tour des académies de la Fédération Wallonie-Bruxelles nous emmène à Forêt. L'établissement s'est distingué très tôt en ouvrant une section jazz, aujourd'hui riche de plusieurs ensembles. Les projets collectifs y occupent une place importante aussi, tout comme les collaborations avec d'autres académies bruxelloises. L'offre s'est aussi élargie du côté de la danse, avec des cours de contemporain et de danse urbaine, tandis qu'un atelier d'écriture est venu compléter l'offre des arts de la parole. L'Académie s'apprête également à écrire une nouvelle page de son histoire. Elle rejoindra bientôt l'abbaye de Forêt, actuellement en pleine restauration, qui deviendra un vaste pôle culturel au cœur de la commune. À présent, place à l'un des élèves de cette Académie. On écoute Théo.
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5: Bonjour, je m'appelle Théo, j'ai 14 ans et je joue du violon à l'Académie de Forêt avec Alexandre Contu. Je pense que quand j'étais petit, j'écoutais beaucoup de musique. Mes parents m'ont fait écouter beaucoup de musique et je pense que c'est en partie pour ça que j'ai commencé. J'aime beaucoup de

Tchaïkovski, toutes les musiques qu'il a composées. J'adore l'émotion qu'il fait passer à travers ses musiques. Et dans le violon, j'aime beaucoup Hilarion, mais aussi plein d'autres. Et j'aime aussi beaucoup Martha Argerich, qui est une pianiste. Aujourd'hui, je voudrais vous faire écouter le concerto pour violon de Tchaïkovski, parce que c'est le premier concerto que j'ai découvert et que je l'adore. Je le chantais tout le temps, je l'avais tout le temps en tête. Et quand je l'ai découvert, c'était au Concours Elisabeth. Je me rappelle que sur le moment, je l'ai directement adoré. J'ai vraiment beaucoup aimé. C'est vraiment ça qui m'a fait découvrir tous les autres morceaux, enfin plein d'autres morceaux dans la musique. Et ça m'a vraiment motivée pour aller plus loin dans l'apprentissage du violon. Et un de mes buts, c'est de pouvoir le jouer, ce concerto, un jour.

0: Un extrait du premier mouvement du concerto pour violon de Tchaïkovski, l'œuvre que Théo Brébant, 14 ans, voulait mettre en avant dans Paroles aux Académies. Hier, c'est Isao Brébant qui nous parlait de Bach. Isao est peut-être le frère de Théo, une histoire de famille comme chez les Bach, justement, dont il est question maintenant.
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2: Bonjour, je m'appelle Anaïg et je vous emmène dans l'univers extraordinaire des classiques de la musique. À la découverte d'histoires fabuleuses, d'anecdotes amusantes et même de liens inattendus. Figurez-vous que j'étais en train de faire mes courses l'autre jour, quand soudain un monsieur très sympathique vient me trouver. Et il me dit « Mais vous n'êtes pas Anaïg de Raconte-moi un classique ?»« Bah ouais, je dis. Moi c'est Eric et j'ai une histoire incroyable pour vous. Une histoire sur un pur chef-d'œuvre de la musique. » Alors je l'ai immédiatement invité. Et le voilà, bienvenue Eric.
3: Merci Anaïg.
2: Eric, je rêve où tu portes un t-shirt avec écrit dessus « Bach est Dieu ».
3: Oui, je suis un grand fan de Bach. Jean-Sébastien Bach. Pour moi, c'est le plus grand compositeur qui ait jamais mis un pied sur cette planète.
2: Wow, ok. Et tu peux expliquer pourquoi ?
3: La musique de Bach parle au cœur et à l'esprit. C'est hyper émouvant, mais en même temps, c'est ciselé comme un bijou, ingénieux. Sa musique a tout. Comme disait le grand Beethoven, « Nicht Bach, sondern mehr sollte er heißen ». C'est un super jeu de mots.
2: Que je ne comprends pas.
3: Bach veut littéralement dire « ruisseau » en allemand. Et donc Beethoven disait « Il ne faut pas l'appeler ruisseau, mais océan ». À cause de la profondeur et la richesse infinie de sa musique.
2: Oh, c'est poétique. Dis, Eric, au supermarché, tu m'avais parlé d'une histoire. Et j'ai comme l'impression que ça concerne Bach.
3: Exact. Bach a vécu il y a plus de 300 ans en Allemagne. Il est né en 1685 dans une famille bourrée de musiciens. Il y en avait tellement que là-bas, quand on parlait d'un musicien, on disait un Bach.
2: Excellent. Et avec autant de Bach, est-ce qu'il faisait déjà du tri sélectif?
3: Bon, allez, trêve de plaisanterie. Il a composé des œuvres pour orgue, des cantates, des pièces pour clavecin, des sonates pour violon, des œuvres orchestrales, des passions et bien plus encore. C'est l'un des compositeurs les plus productifs de l'histoire. Plus de 1100 œuvres et encore, une partie a disparu. Aujourd'hui, Bach est décrit comme le génie musical par excellence. Mais à son époque, il n'était pas du tout célèbre.
2: Eric, excuse-moi de t'interrompre.
3: Oui ?
2: Ton histoire n'est pas vraiment incroyable.
3: Mais j'ai pas encore commencé.
2: Ah, pardon.
3: Bref, Anaïg, on s'est rencontrés par hasard au supermarché, hein ?
2: Ouais.
3: Eh bien, Bach lui aussi a rencontré quelqu'un par hasard, en faisant du shopping.
2: En faisant du shopping ?
3: Oui, bon, pas dans un supermarché. Il est à Berlin pour acheter un nouveau clavecin, un instrument à clavier. Et qui croise-t-il ?
2: Aucune idée.
3: Christian Ludwig von Brandenburg-Schwedt.
2: Et je suis censé le connaître ?
3: Non, non. Mais ce Christian Louis, c'est le margrave de Brandebourg. Un margrave, c'est une sorte de marquis, un noble. Et celui-là est très riche et amateur de musique. Alors, Bach joue quelque chose pour lui au clavecin.
2: C'est très beau.
3: Oui. Le margrave adore et lui dit « Envoyez-moi donc quelques compositions. »
2: Ouais, bon, c'est pas foufou pour l'instant, Eric.
3: Mais attends, attends, attends, c'est pas fini. À ce moment-là, Bach travaille à la cour de Köthen pour le prince Léopold. Il dirige l'orchestre, compose pour les fêtes chic. Bref, les années passent et tout va bien. Mais soudain, arrive Frédéric Henriette.
2: Ça sent pas bon.
3: Frédéric Henriette, c'est la femme que son patron, le prince Léopold, épouse. Et cette andouille n'a aucun intérêt pour la musique.
2: Ça doit pas plaire à Bach, je suppose.
3: Ah, c'est certain. Et pour couronner le tout, le prince a soudain besoin de sous pour l'armée. Et donc, il coupe dans la culture.
2: C'est très contemporain, tout ça.
3: Oui.
2: Donc, Bach veut s'en aller, trouver un autre job ?
3: Évidemment. Et il se souvient de sa rencontre avec le margrave de Brandebourg. Bach se rappelle de son « Envoyez-moi donc quelques compositions ».
2: Ok. Et Bach lui envoie quelques pièces.
3: Quelques pièces ? On parle de Bach, un géant de la musique. Il ne fait jamais les choses à moitié, donc il se met au travail. Mais Bach est aussi très malin. Au lieu de partir de zéro, il fait une sorte de best-of de son talent orchestral. Des œuvres qu'il avait déjà retravaillées, combinées, une vraie compilation.
4: Un peu de recyclage.
3: Oui, en quelque sorte. Mais le résultat est un chef-d'œuvre absolu. Écoute.

0: très festif.
1: Ah oui, extraordinaire. Tant d'énergie, tant d'élan, c'est merveilleux. Et Bach envoie non pas un, non pas deux, mais six concertos. Tous très différents, avec des combinaisons d'instruments parfois inattendues, une inventivité folle, environ une heure et demie de pure splendeur. Car Bach souhaite naturellement montrer au margrave de Brandebourg tout ce qu'il a à offrir.
0: Donc, succès, le margrave est ravi et Bach a un nouveau job.
1: Eh ben non.
0: Bah, comment ça non?
1: Le margrave ne répond jamais, même pas un merci.
0: Oh, c'est scandaleux.
1: Oui, et le pire, aujourd'hui on les appelle les concertos brandebourgeois, alors que cet idiot de margrave de Brandebourg ne les a même jamais fait jouer.
0: C'est incroyable.
1: Et ce n'est pas tout. Souviens-toi, Bach était allé acheter un clavecin à Berlin. Et c'est probablement pour ce clavecin-là qu'il composa le cinquième concerto.

0: et ce fut une première mondiale, le tout premier concerto pour clavier et orchestre. Quoi qu'il en soit, les concertos brandebourgeois tombent ensuite dans l'oubli. Ils prennent la poussière dans un vieux tiroir.
1: Oh, quelle tristesse!
0: Mais d'un côté, c'est une chance.
1: Ah bon? Bah comment ça?
0: Parce que quand Bach vieillit, sa musique devient démodée, ringarde.
1: Quoi?
0: Oui, après sa mort, ses manuscrits sont mal conservés. Beaucoup disparaissent. Certains sont vendus comme vieux papier.
1: Mais non!
0: Oui, pour emballer des saucisses, par exemple. Donc, on peut presque se réjouir que les concertos brandebourgeois aient été bien rangés, intacts. Car en 1849, soit presque 100 ans après sa mort, on retrouve la collection complète dans une bibliothèque.
1: Oh, Bach devient rétro, vintage.
0: Exact. Les 6 concertos sont publiés, probablement joués ensemble pour la première fois, et deviennent les œuvres orchestrales les plus aimées sur Terre. Et peut-être même sur d'autres planètes.
1: Eric, d'autres planètes?
0: Oui. En 1977, la NASA lance Voyager 1, une sonde destinée à explorer les planètes lointaines.
1: Et quel rapport avec Bach?
0: Eh bien, Voyager emporte le Voyager Golden Record, un disque en or contenant un message pour d'éventuels extraterrestres. Et dessus, il y a ceci.

0: Waouh ! Si seulement ce stupide margrave savait ça ! Quel beau récit, Eric ! Merci. Et sur cette musique vraiment cosmique, on vous dit à très bientôt. À la prochaine pour de nouvelles découvertes dans le monde surprenant des classiques.
1: Et la prochaine, c'est dès demain ou quand vous le voulez.
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1: Un autre génie de la musique maintenant, dans une atmosphère beaucoup plus souriante, le grand rondo en la majeure. Composé par Franz Schubert durant l'été 1828, c'est l'une de ses toutes dernières œuvres, quelques mois seulement avant sa disparition. Le compositeur connaît une période assez féconde. Il écrit notamment les trois dernières sonates pour piano, le quintet à deux violoncelles et ce brillant rondo pour piano à quatre mains. Schubert adorait jouer à quatre mains avec ses amis à Vienne. Ses soirées musicales faisaient partie de la vie quotidienne. On faisait avec les moyens dont on disposait bien avant l'invention du disque pour passer du bon temps entre amis. Cette partition est d'ailleurs dédiée à Caroline Esterhazy, l'une de ses anciennes élèves, dont certains biographes pensent même qu'il en fut secrètement épris. Au clavier ici, deux immenses musiciens, Maria-Joan Peresch et Hussein Sermet.

0: Une œuvre écrite quelques semaines seulement avant la disparition prématurée du compositeur à l'âge de 31 ans. Le grand rondo en la majeur, le Deutsch 951 de Franz Schubert, interprété à quatre mains par Maria-Joan Pires et Hussein Sermet.
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0: À 13h, nous vous emmènerons au concert avec l'Accademia Otto Boni, un concert donné en la salle académique de Liège le 28 septembre 2023, capté par Musique 3. Je vous en propose un extrait de ce concert avec une œuvre pleine de fantaisie de Luigi Boccherini, un extrait du célèbre quintet La Musica Notturna nelle Strade di Madrid, une promenade musicale qui fait revivre les rues de la capitale espagnole au XVIIIe siècle.

L'Accademia Ottoboni, qui était l'invité des Nuits de Septembre, le 28 septembre 2023, en la salle académique de l'Université de Liège. Nous les écoutions dans un extrait de la Musica Notturna nelle Strade di Madrid. Nous entendrons ce concert en entier tout à l'heure, cette pièce et le reste du programme enregistré par les ingénieurs du son de Musique 3. Tout au long de cet été, nous vous proposerons tous les jours à 13h et ici même, en extrait, la quintessence des musiques programmées sur les scènes de la Fédération Wallonie-Bruxelles est captée par nos équipes. Je vous propose d'ailleurs de rester en Belgique, mais de l'autre côté de la frontière linguistique. On connaît surtout Auguste de Bouc pour ses opéras et ses œuvres orchestrales inspirées par le folklore flamand. Il a aussi été un compositeur curieux des musiques venues d'ailleurs, comme en témoigne cette rhapsodie dahoméenne, écrite en 1893. À la fin du 19e siècle, l'Europe découvre avec fascination les musiques que l'on disait extra-occidentales, souvent à travers les expositions universelles d'ailleurs. De Bouc s'inspire ici de mélodies entendues dans le pavillon du Dahomey, l'actuel Bénin, lors de l'exposition universelle d'Anvers en 1894. Si le regard porté à l'époque sur ces cultures était évidemment celui de son temps, avec les réserves d'appropriation que l'on peut émettre aujourd'hui, l'œuvre reste l'une des premières partitions belges à intégrer des thèmes africains dans une grande fresque symphonique. On l'écoute avec l'Antwerp Symphony Orchestra, sous la direction de Frédéric De Vrees, lui-même figure majeure de la musique belge.

la rhapsodie Daoméenne d'Auguste de Bouc par l'Antwerp Symphony Orchestra sous la direction de Frédéric de Vresse. 40 ans plus tard, Dmitri Chostakovitch, en 1934, est un jeune compositeur de 28 ans, célébré dans toute l'Union soviétique. C'est dans ce contexte relativement serein qu'il compose sa sonate pour violoncelle et piano, sa première grande œuvre de musique de chambre. On y retrouve un Chostakovitch étonnamment lumineux, parfois même espiègle, très loin du ton grave de ses symphonies de guerre.

C'est ainsi que commence la sonate pour violoncelle et piano de Chostakovitch, le premier mouvement de l'opus 40, interprété ici par Truls Mörck et Lars Vogt, une partition composée juste avant que les relations entre le compositeur et le régime soviétique ne se détériorent brutalement. C'est Dvorak maintenant qui va nous accompagner jusqu'aux informations de 11h.

En mode majeur pour rejoindre les informations de 11h en compagnie de Antonín Dvořák. Nous venons d'écouter un extrait du Quatuor à cordes numéro 14. Cet extrait, c'est le quatrième mouvement Allegro non tanto. Les interprètes étaient l'Emerson String Quartet, le Quatuor Emerson. Reste

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2: Bonjour à toutes, bonjour à tous. On commence par la Syrie où deux attentats à la bombe se sont produits ce matin à proximité de l'hôtel où le président français Emmanuel Macron a passé la nuit dans le centre de Damas, la capitale. Le chef de l'État français va bien, sa visite se poursuit donc. Il est le premier dirigeant occidental à se rendre en Syrie depuis la chute de Bachar al-Assad et l'arrivée au pouvoir fin 2024 d'une coalition islamiste. Emmanuel Macron qui se rendra dans la foulée à Ankara en Turquie pour le sommet de l'OTAN, les 32 dirigeants de l'Alliance sont attendus pour parler notamment des dépenses en matière de défense. Plusieurs contrats d'armement, dont un avec le groupe Airbus, ont été annoncés par le patron de l'OTAN, Mark Rutte, au premier jour donc de ce sommet. Demain, une rencontre entre Donald Trump et son homologue ukrainien Volodymyr Zelensky doit se tenir alors que l'Ukraine a lancé cette nuit plus de 430 drones vers Moscou. Des frappes qui interviennent au lendemain de bombardements russes particulièrement intenses contre l'Ukraine. Ils ont fait au moins 28 morts, dont 26 à Kiev et dans sa région, selon les autorités. Le sort politique de Marine Le Pen se joue tout à l'heure à 13h30 devant la cour d'appel de Paris. Les magistrats doivent rendre leur décision dans l'affaire des assistants d'eurodéputés. Le tribunal judiciaire de Paris l'a déclaré coupable d'avoir mis en place un système destiné à rémunérer des salariés du Front National à l'époque avec de l'argent du Parlement européen. Parlement qui a chiffré son préjudice à plusieurs millions d'euros. Toute peine d'inéligibilité supérieure à 2 ans ou une peine de prison sous bracelet électronique empêcherait la chef de file de l'extrême droite française de se présenter pour la 4e fois à l'élection présidentielle. À 57 ans, elle figure pourtant parmi les grands favoris du scrutin prévu en avril et mai 2027. L'actuel président du Rassemblement national serait alors la solution de repli et le candidat du parti. On parle donc de Jordan Bardella. Chez nous, le groupe TUI annonce concentrer ses opérations aériennes à Bruxelles et Ostende à partir de la saison d'été 2027. Le dernier vol programmé au départ d'Anvers est prévu pour Malaga le 25 mars de l'année prochaine. Le roi Philippe sera présent vendredi à Los Angeles pour supporter la Belgique face à l'Espagne lors des quarts de finale de la Coupe du Monde. Les Diables qui ont obtenu leur qualification après avoir battu en 8e les États-Unis, pays organisateur, sur leur score de 4-1. Et de leur côté, les Espagnols ont écarté le Portugal 1-0. La rencontre Espagne-Belgique se déroulera à 21h, heure belge. Rendez-vous vendredi donc pour vibrer à nouveau. Et d'ici là, je vous souhaite une excellente journée.
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1: Merci Anne-Sophie, on vous retrouve à midi pour les prochaines infos sur Musique 3.
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1: La grande matinée, Alphonsa Salamone. Nous revoici pour la suite de la grande matinée au programme de la prochaine heure. Haydn qui fait chanter la nature dans la création, une rareté du classicisme avec Dietersdorf, une étonnante symphonie révolutionnaire d'un compositeur belge oublié depuis plus de 2 siècles, et puis un très beau cadeau à vous offrir, un album des vents français consacré à Beethoven, avant de terminer cette heure avec 2 pages pleines d'esprit du maître de Bonn et tout de suite un Liszt contemplatif bien loin du virtuose flamboyant que l'on imagine souvent.

0: Paysage 12e, 3e pardon, des 12 études d'exécution transcendante de Liszt, interprétée par Boris Gildburg, une œuvre que Liszt considérait comme l'une des plus personnelles de tout le cycle. Alors, si comme moi vous appréciez particulièrement les raccords des orchestres avant que le concert commence, ceci va vous intéresser.
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2: Pourquoi est-ce le hautbois qui donne le « la » à l'orchestre ? Telle est la question. J'imagine que vous avez la scène en tête. L'orchestre est sur le podium, le premier violon se lève face au hautbois, qui dès lors joue le fameux « la », cette note de référence sur laquelle tous les musiciens de l'orchestre s'alignent, ce qui en général fait pas mal de bruit. Alors je me suis demandé pourquoi c'est justement le hautbois qui donne cette note de référence, le « la », et non pas le basson, le cor ou même une contrebasse. À dire vrai, bien difficile de trouver une réponse pour une fois, et pourtant, je suis plutôt rodé à cet exercice. Mais il semble que cette fois, il n'y ait pas une réponse certaine. Pour autant, on a quelques pistes. La première, c'est que le hautbois possède un timbre qui est sans équivoque. Je m'explique. Le timbre, c'est en quelque sorte la couleur du son, et celui du hautbois est très particulier, ce qui fait que tout instrumentiste pourra baser son propre « la » sur celui du hautbois, car son émission de son est claire et sa couleur de son est très facilement identifiable pour parvenir à copier son « la ». C'est l'une des possibles raisons du choix du hautbois pour donner le « la » à l'orchestre. Une autre hypothèse est que le hautbois est stable. Alors qu'est-ce que ça signifie ? Eh bien, que son intonation, sa justesse est stable. Son « la » est donc plus juste, si vous voulez, qu'un autre instrument qui serait lui plus sensible aux variations de température, aux variations d'hygrométrie par exemple, et la note jouée par le hautbois ne peut pas varier facilement. Donc quand le hautbois donne le « la », il tient cette note juste, ce qui la rend identifiable pour tous les collègues de l'orchestre. Et enfin, une autre hypothèse toute simple est que le hautbois est tout simplement au milieu de l'orchestre, ce qui simplifie son rôle de donneur de « la ». Ce qui est sûr en revanche, après toutes ces hypothèses valables d'ailleurs, c'est que cette hiérarchie de l'accord de l'orchestre est bien fixé. Tout concert d'orchestre, de chambre ou symphonique, pour peu qu'il y ait un hautbois, commence de cette façon. C'est une mécanique bien huilée qui débute sans exception par le hautbois solo qui joue son « la » pour tous les collègues. À ce moment précis, il peut y avoir plusieurs possibilités. Soit chacun s'accorde librement sur le « la », soit le premier violon, le concertmeister, organise la chose en ordonnant l'accord par section. D'abord les cordes, puis les bois, puis les cuivres, par exemple. Voilà donc pour cette histoire du hautbois qui donne le « la », probablement donc de par ses caractéristiques de stabilité et de timbre qui font qu'il est le mieux placé pour ce faire. Pour ceux qui ne connaissent pas bien le timbre du hautbois, la couleur de cet instrument ou qui hésitent, eh bien je ne peux que vous recommander de découvrir cet instrument merveilleux.

Mozart est le premier mouvement du concerto pour hautbois et orchestre, interprété par François Leleu et la Camerata Salzbourg, le hautbois qui donne le la en concert. Comme nous l'a expliqué Clément Hollevoet dans sa séquence « Telle est la question » que vous retrouvez sur RTBF Ovio. Après Mozart, nous allons maintenant retrouver celui qui fut son ami et son aîné, Joseph Haydn. La création est l'un des grands triomphes de la fin de sa carrière. Haydn découvre lors de ses voyages à Londres les immenses oratorios de Handel. Il se montre fasciné et il décide d'écrire à son tour une fresque biblique. L'air que nous allons entendre décrit l'apparition des oiseaux. L'aigle prend son envol, l'alouette s'élève dans le ciel, la colombe roucoule.

L'air auf starken Fittiche schwinget sich der Adler stolz. De son aile puissante, l'aigle s'élève, s'élance fièrement. Et la suite, c'est fend l'air dans un vol très rapide vers le soleil, etc., etc. Extrait de la création de Joseph Haydn avec Christina Lanshammer, le Collégium Vocal de Gand, l'Orchestre des Champs-Élysées et Philippe Erweg. Nous allons rester au XVIIIe siècle avec un compositeur qui a été de son vivant aussi célèbre que Haydn que l'on vient d'entendre, ou même carrément de Mozart. Karl Dieters von Dietersdorf était un violoniste virtuose, ami des deux précédents, Haydn et Mozart, avec lesquels il jouait régulièrement des quatuors à cordes. Il a même participé en 1784 à une célèbre soirée où Haydn, Mozart, Van Halen et lui-même interprétaient ensemble des quatuors. Haydn et Dietersdorf au violon, Mozart à l'alto et Van Halen au violoncelle. On écoute le premier mouvement moderato de son premier quatuor à cordes.

Le premier mouvement du premier quatuor en ré majeur de Karl Dieters von Dietersdorf, interprété par le Franz Schubert Quartet. J'espère que vous passez une agréable matinée à l'écoute de Musique 3, 11h33. La grande matinée se poursuit jusqu'à 13h. Dans une semaine, les Français célébreront leur fête nationale. On prend de l'avance avec la prise de la Bastille, composition signée Otto von Dönbroek.

0: C'était le premier mouvement de la prise de la Bastille, symphonie d'Otto von Dönbrook, interprétée par le Concerto Köln, une œuvre rarissime qui témoigne de l'écho immédiat de la Révolution française dans les Pays-Bas autrichiens.
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1: 7 juillet, date palindrome, on s'informe en compagnie d'Anne-Sophie Brundongs.
2: Bonjour à toutes, bonjour à tous. Le patron de l'OTAN, Mark Rutte, annonce plusieurs contrats d'armement au premier jour du sommet de l'Alliance à Ankara en Turquie, notamment avec le groupe Airbus et la firme suédoise Saab. Les 32 dirigeants de l'OTAN espèrent notamment convaincre Donald Trump du sérieux des Européens à renforcer leur capacité de défense. Le président américain qui doit arriver cet après-midi dans la capitale turque, demain, il s'entretiendra avec son homologue ukrainien, Volodymyr Zelensky. Notez que de nouvelles arrestations de journalistes ont été constatées en marge de ce sommet. Deux journalistes turcs ont été interpellés et placés en garde à vue. Les arrestations se sont multipliées par dizaines ces dernières semaines, ciblant tous les milieux et voix critiques. Le président turc Recep Tayyip Erdogan entend faire du sommet de l'OTAN un succès pour son pays. Des moyens aériens supplémentaires attendus dans le sud de la France pour lutter contre les flammes. L'incendie dans les Pyrénées-Orientales a déjà parcouru 4900 hectares près de Perpignan et provoqué l'évacuation de 12 000 personnes. Il n'a pas progressé pendant la nuit. Quelques 800 pompiers restent mobilisés pour empêcher sa propagation. Le réchauffement climatique modifie profondément la biodiversité des eaux côtières belges. En 30 ans, plusieurs espèces emblématiques des eaux froides ont fortement régressé, comme la crevette grise, les crabes de rivage ou le hareng, tandis que des espèces adaptées à des températures plus élevées sont devenues beaucoup plus fréquentes. C'est le constat dressé par une étude du projet de science participative Sea-Watch B, menée par l'Institut maritime flamand. Des nouvelles enfin d'Amadou Onana. Les Diables Rouges ne pourront plus compter sur lui pour la suite de cette Coupe du Monde de football. Le milieu de terrain s'est déchiré le ligament croisé antérieur du genou droit hier lors du 8e de finale contre les États-Unis. Un coup dur pour l'équipe belge mais aussi pour son club Aston Villa qui va devoir lui chercher un remplaçant. Onana risque en effet de rester sur la touche jusqu'à la fin de l'année. C'est vendredi que les Diables Rouges affronteront l'Espagne en quart de finale de la Coupe du Monde. Rendez-vous à 21h, heure de Belgique. Merci de nous suivre et excellente journée à notre écoute.
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1: Merci Anne-Sophie pour compléter l'info de la journée. On parle météo.
4: Bonne journée à tous. Voici une journée encore assez calme. On note toujours quelques champs nuageux, alors soit des voiles d'altitude et puis par moments des nuages bourgeonnants. Mais d'une manière générale, ça reste bien lumineux, assez ensoleillé. Et le vent de secteur ouest ramène juste un petit peu de fraîcheur au littoral avec 22 degrés attendus. On en attend 24 à Botrange, 26 à 27 sur le reste de l'Ardenne, 28 à 29 dans le centre du pays, jusqu'à 30 degrés sur l'extrême sud. Demain, on aura des passages nuageux, notamment de la campagne au centre du pays, mais là aussi, sans conséquence, le soleil devrait à nouveau s'imposer pour la fin de la semaine et le week-end, et les températures vont continuer à grimper, avec une moyenne pour vendredi et samedi de 27 à

0: à 30 ou 31 degrés.
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4: Et pour terminer cette grande matinée, nous passerons de Schubert à Chopin avant de poursuivre notre voyage en Pologne avec Grażyna Bacewicz, puis nous remonterons jusqu'au XVIIIe siècle avec un violoniste aujourd'hui presque oublié, Carlo Zuccari. Entre-temps, Axel Thierry nous racontera un nouveau grand scandale de l'histoire de la musique. Ce sera juste après Anne Sylvia Solide de Schubert sur une traduction allemande d'un texte de Shakespeare.

0: Anne-Sylvia de Schubert dans sa version orchestrale avec Anne-Sophie Fonauteur, le Chamber Orchestra of Europe et Claudio Abbado.
1: Scandale, Axel Thierry. Bonsoir et bienvenue dans cette émission Scandale. Aujourd'hui, nous allons entrer au Théâtre de la Monnaie, un soir où le tumulte de la salle est tel qu'il déborde sur la place, dans les rues de Bruxelles. C'est un vrai soulèvement qui va donner naissance à un pays, la Belgique. Nous sommes le 25 août 1830 à Bruxelles. À la Monnaie, on donne la muette de Portici en l'honneur de l'anniversaire de Guillaume Ier des Pays-Bas. Le choix est un peu risqué. C'est pendant la représentation que va éclater l'insurrection de 1830 dans les Pays-Bas méridionaux. C'est là que débute la révolution qui conduira à l'indépendance de la Belgique, quelques semaines plus tard, le 4 octobre. Le très beau Théâtre de la Monnaie, c'est le berceau de la Belgique, avec ses si jolis balcons, ses fauteuils rouges grenats, ses peintures, ses sculptures, son lustre de cristal et surtout ses merveilleuses représentations d'opéras.

un extrait de l'ouverture de l'opéra La Muette de Portici sous la direction de Kurt Rödel. La Muette de Portici est un opéra en 5 actes. La musique est de Daniel François Esprit Aubert sur un livret d'Eugène Scribe et de Germain Delavigne. Il exalte le sentiment de la patrie et celui de la liberté. Le rôle-titre de la muette est, paradoxalement pour un opéra, tenu par un mime ou une danseuse. Et c'est à Paris que l'opéra a été créé, le 29 février 1828, à l'opéra Le Pelletier. C'est le succès, avec plus de 100 représentations la première année. La tension dramatique est palpable. On y admire de formidables chanteurs, un chœur, un ballet, des effets spectaculaires comme l'éruption du Vésuve sur scène. Je vous propose de nous pencher un peu sur l'histoire de l'opéra. Qui est cette muette de Portici? Ou comme on l'appelle parfois, cette fille stupide de Portici? Elle s'appelle Fenelle. C'est une jeune fille. Elle est muette. Elle a grandi dans une famille de pêcheurs dans le village de Portici, près de Naples. Ils sont pauvres. Nous sommes au XVIIe siècle. La ville est sous domination espagnole. Fenella s'échappe de prison et elle trouve un refuge au moment des préparatifs d'un mariage. Elvire, une noble espagnole, épouse un prince, Alphonse d'Arcos, fils du vice-roi. Fenella reconnaît aussitôt Alphonse. C'est lui qui l'a séduite, puis abandonnée, avant de la faire jeter en prison. Elle va trouver son grand frère. Par ses gestes et ses larmes, elle lui raconte toute l'histoire. Son frère, c'est un pêcheur napolitain, Masaniello. Il entre dans une colère noire. Il y a aussi à cette époque la misère dans la ville, toute cette oppression qui attise la révolte. Masaniello prend la tête d'un soulèvement populaire. Tout devient très violent. Il cherche à contenir cette force qui finira par le broyer. Lui croit en la justice, mais le voilà trahi. Il est empoisonné et il meurt, laissant la ville livrée au chaos et sa sœur. Au milieu des flammes, Fenella, la muette, assiste à la destruction de Naples et à la mort de son frère. Elle est pourchassée par des soldats. À la fin de l'opéra, elle se jette de désespoir dans le Vésuve en éruption. Et c'est cette histoire-là qui est à l'affiche à Bruxelles, dans un contexte qui est déjà assez explosif à cause de la domination des Pays-Bas, de la récession, d'une insatisfaction grandissante au sein de la population. La révolte racontée par l'opéra, l'histoire de la muette de Portici, est bien réelle. Elle a eu lieu à Naples en 1647. Elle a bien été menée par ce pêcheur napolitain, Tommaso Agnello, dit Masaniello. Il est devenu chef d'insurrection presque malgré lui. La révolte a été violente, sanglante, de courte durée. C'est tout le symbole d'un peuple écrasé par l'impôt espagnol, affamé, humilié et soudain traversé par une brusque énergie collective. En juillet 1647, la ville est sous domination espagnole et le vice-roi, Rodrigo Ponce de León, impose des impôts pour financer la guerre. Le peuple est écrasé par ces nouvelles taxes sur les fruits et les produits de base. Il exige qu'on les abandonne. Il faut dire que la misère est telle qu'on surnomme les habitants les mangeurs d'herbes. Le roi promet de les supprimer, mais il ne le fait pas. Alors le peuple se soulève, guidé par Masaniello. Je vous propose d'écouter « Va pensiero » de Giuseppe Verdi, extrait de Nabucco. L'air est chanté par un peuple exilé. Il deviendra en son temps un hymne officieux pour une Italie qui n'existe pas encore. Comme l'air de la muette, amour sacré de la patrie, « Va pensiero » débordera de la scène et deviendra un chant collectif repris hors du théâtre. «

Va pensiero de Nabucco de Giuseppe Verdi par les chœurs et l'orchestre de la Scala de Milan sous la direction de Claudio Abbado. À Naples, quelles sont les suites de la révolte de 1647? À cette époque, plusieurs forces s'affrontent, le peuple affamé, le roi d'Espagne et la noblesse napolitaine qui détourne les impôts à son profit. La révolte plonge la ville dans le chaos. Le peuple incendie les guérites de perception des impôts. Il affronte les forces de l'ordre. Il prend le contrôle des rues et il force le vice-roi à négocier. La noblesse est accusée d'abus. Son autorité est contestée. Le pouvoir espagnol doit revoir sa fiscalité pour calmer les tensions. Masaniello devient le symbole de cette colère populaire. Bien plus tard, cette révolte inspire à Auber son opéra, La Muette de Portici. Sur scène, le peuple chante sa révolte et la musique devient le miroir de la rue. Chaque chœur, chaque air raconte la puissance et le courage de ceux qui se lèvent contre l'injustice.

Mieux vaut mourir que rester misérable, extrait de La Muette de Portici d'Aubert par Kostadin Argyrov, We Are We Told, et sous la direction d'Anthony Hermous. Quelques mots maintenant sur le compositeur Daniel François Esprit Aubert. Il naît en 1782, sous l'Ancien Régime, en France. Il s'inscrit en général dans la tradition de l'opéra comique. Bon, il n'a pas du tout fait que cela, la preuve. C'est un Parisien obstiné qui dit qu'il n'a jamais eu le temps de se promener hors de la capitale. Il est épicurien, galant, plus que passionné. Il a été, je cite, « un musicien invariablement aimé et promu par ses contemporains au rang de grand maître en raison de ses succès ». Il confiait « si j'assistais à un de mes ouvrages, je n'écrirais de ma vie une note de musique ». Aubert aimait beaucoup vivre à Paris. Il disait que Scribe lui avait fait parcourir dans ses livrets d'opéra tant de pays divers qu'il était bien naturel qu'il aime se retrouver à Paris. Aubert a traversé la Révolution française, l'Empire, la Restauration, la Monarchie de Juillet. Il fréquentait les salons, les institutions, les cercles du pouvoir. Il a été nommé directeur du Conservatoire de Paris. Il composait pour le théâtre et il donnait une grande importance au texte. Il n'écrivait donc pas de la musique pour elle-même, mais pour que le spectacle fonctionne. Il disait « la musique n'est pas dans la musique, elle est dans une femme demi-voilée qui passe ». Dans le tumulte d'une fête, dans un régiment qui s'éloigne. Et c'est Sa Muette de Portici qui va mettre la Belgique au monde en 1830. Parmi les compositeurs actifs dans le pays à cette époque figure François-Xavier Fétis. Il deviendra directeur du Conservatoire de Bruxelles en 1832. Et voici un extrait de son grand sextuor pour piano à quatre mains, deux violons, alto et violoncelle.

Des extraits du grand sextuor pour piano à quatre mains, deux violons, alto et violoncelle, de François-Xavier Fétis par Dominique Cornille, Olivier Gardon, Véronique Bogart, François Chamberlain, Paul de Clercq et Hans Manns. Avec la muette de Portici, Aubert invente avec Scribe le grand opéra français, un genre où l'histoire devient spectacle, où le chœur n'est plus décoratif mais politique, cinq actes en l'occurrence, des chœurs massifs, des décors spectaculaires, des ballets intégrés à la dramaturgie, comme personnage central dans cet opéra, le peuple. Aubert accepte une idée radicale, faire d'une héroïne muette, Fenella, le cœur émotionnel de l'œuvre. Elle ne chante pas. Elle s'exprime par le corps, par le geste, par la danse, par la fuite, par la terreur qu'on peut lire sur son visage. Et ce silence n'est pas un artifice, il devient la métaphore d'un peuple privé de voix. Un mot sur les autres personnages. Il y a Masaniello, le frère, figure du peuple insurgé, à la fois héros et victime, exalté puis brisé par la révolution elle-même. Il y a aussi Alphonse, fils du vice-roi espagnol, pris entre l'amour et le pouvoir, les abus et l'impuissance à arrêter la mécanique de l'oppression, parce qu'il essaye, à un moment, de réparer les dégâts qu'il a causés. Il y a aussi Fenella, silencieuse, traquée, agressée, qui finira donc par se jeter dans le volcan. L'auteur de l'opéra, Aubert, quant à lui, mourra en 1871, pendant une autre insurrection, la Commune de Paris. Il rend son dernier souffle dans les bras d'Ambroise Thomas, son successeur au Conservatoire de Paris.

L'air, connais-tu le pays ? De Mignon, d'Ambroise Thomas, avec Magdalena Kojena et l'orchestre de chambre Mahler sous la direction de Marc Minkowski. Pourquoi le public se révolte-t-il au Théâtre de la Monnaie ? Si on remonte le temps jusqu'en 1815, après la chute de Napoléon, nous sommes au congrès de Vienne, et c'est là que naît le Royaume-Uni des Pays-Bas, pensé comme un État tampon destiné à bloquer toute future ambition française. Ce nouvel État est gouverné par le roi Guillaume Ier. Guillaume Ier d'Orange prend des mesures qui permettent au début une économie prospère, mais à la fin des années 1820, la machine se grippe. La récession s'installe, les taxes sur les produits de première nécessité augmentent, comme à Naples. La colère du peuple gronde, comme à Naples. À cela s'ajoute un pouvoir qu'on juge autoritaire. Au sud, de nombreux catholiques supportent mal d'avoir un roi protestant. Les libéraux réclament plus de liberté. Il y a aussi la question de la langue. On refuse l'imposition du néerlandais dans l'administration. Les industriels wallons se sentent sacrifiés, la presse est surveillée, les élites sont frustrées, le peuple souffre, tout est en place. Il ne manque que le moment, sans compter que les échos de la Révolution française ont donné des idées. La situation est électrique. Malgré la tension croissante des semaines précédentes, le gouvernement autorise la représentation prévue de la muette de Portici, donnée à l'occasion de l'anniversaire de Guillaume Ier. Le 24 août, c'était l'anniversaire de Sa Majesté le roi des Pays-Bas. On fait de formidables préparatifs pour cette fête, avec un feu d'artifice tiré depuis la porte de Namur, et tout cela coûte cher, 7000 florins. Or, le peuple traverse de grandes difficultés matérielles. Il est parcouru par une colère sourde. Les dépenses sont ruineuses et pour équilibrer le budget, les autorités instaurent un impôt sur le pain, bien de première nécessité s'il en est. Alors, dans la ville, des menaces apparaissent. Quelqu'un trace au charbon, sur les murs du palais des États généraux, ces mots. Lundi, feu d'artifice. Mardi, illumination. Mercredi, révolution. La municipalité hésite. Faut-il vraiment maintenir l'opéra ? Mais on l'a déjà donné à Bruxelles, le 12 février 1829. La famille royale avait applaudi, le public aussi, alors...

extrait de l'ouverture de la Muette de Portici sous la direction de Kurt Redl. Sur l'affiche annonçant la représentation, on peut lire « Théâtre royal, les comédiens ordinaires du roi donneront aujourd'hui, mercredi 25 août 1830, la Muette de Portici, grand opéra en 5 actes, à grand spectacle. Paroles de messieurs Scribe et de la Vigne, musique de monsieur Aubert, divertissement de monsieur Petitpas. Une grande partie du public envahit la salle longtemps avant l'heure fixée pour le début de la représentation. Les auditeurs sont animés d'un frémissement d'impatience. Ils gagnent ceux qui attendent dehors, faute de place. Le spectacle commence. À chaque allusion patriotique, à chaque appel à la liberté, les applaudissements se déchaînent. La tension monte dans le public. On parle d'accès de colère très fervent. Certains pensent que les événements de la soirée étaient sans doute orchestrés, que de jeunes gens, principalement issus de la bourgeoisie, attendaient leur moment. Et il arrive enfin, avec l'air, amour sacré de la patrie.

Amour sacré de la patrie, de la muette, de Portici, d'Aubert, avec Ernest Ilquin Servet et Fernand Anceau. À l'instant où retentit cet air, au théâtre de la Monnaie, la salle est soulevée par le chahut. On crie, vive la liberté! On chante et la clameur déborde du théâtre. Le public se précipite dans les rues. La foule est électrisée. C'est l'émeute. La révolution éclate dans les rues de Bruxelles. La foule grossit. On attaque les journaux orangistes. Les bureaux du National sont pillés. C'est l'organe officieux du gouvernement. L'habitation du directeur de ce journal est mise à sac. On s'en prend aux hôtels du directeur de la police et du ministre de la Justice. On attaque les symboles du pouvoir. Les vitrines aussi volent en éclats. Les cris résonnent sous les façades. Et la police ne tente pas d'empêcher ce désordre. Elle le laisse se produire. Ce n'est que le matin que quelques patrouilles circulent dans les rues. En septembre, les combats deviennent meurtriers. On dresse des barricades. Les canons tonnent dans les parcs. Des fusillades font un vacarme assourdissant. Des bâtiments sont incendiés. Des casernes attaquées. La ville passe presque entièrement sous le contrôle des insurgés. Des bourgeois se réunissent pour restaurer l'ordre. Ils improvisent une garde bourgeoise. Ils commencent par proclamer la fin du droit de l'impôt sur le pain. Ils annoncent qu'ils joignent leurs efforts à ceux des bons citoyens pour leur obtenir un plein succès, mais que cela doit se faire dans le calme pour avoir d'heureux résultats. Le désordre et le sang plongent des familles entières dans le deuil et ne peuvent qu'être funestes. Rapidement, le mouvement a gagné d'autres villes comme Anvers, Liège, Namur. Des comités organisent la résistance et les troupes hollandaises, envoyées pour rétablir l'ordre, sont repoussées. Le 4 octobre, les révolutionnaires proclament l'indépendance de la Belgique. Ils mettent en place un gouvernement provisoire. Quelques mois plus tard, Léopold Ier devient le premier roi des Belges et le pays naît comme État indépendant, constitutionnel et neutre, fruit d'une révolte populaire devenue mouvement national, né dans un théâtre d'opéra. Le 3 novembre 1830, un congrès national est élu par un électorat de 30 000 hommes qui paie un certain montant d'impôts ou qui possède des qualifications particulières. Le 4 novembre, une conférence diplomatique est inaugurée à Londres sur l'avenir de la Belgique. Les grandes puissances de l'époque reconnaissent la sécession de la Belgique des Pays-Bas du Nord. Léopold Ier de Saxe-Cobourg est le premier roi des Belges en 1831. Il prête son serment constitutionnel le 21 juillet. Cette émission consacrée à la muette de Portici et à son rôle dans la naissance de la Belgique touche à sa fin. Merci à Cyrielle Court pour sa réalisation. On se quitte avec le final de l'opéra La muette de Portici par le chœur et l'orchestre philharmonique de l'Anhalt sous la direction d'Anthony Hermus. Merci de votre écoute, à bientôt.

0: Un extrait de la muette de Portici d'Aubert par le chœur et l'orchestre philharmonique de l'Anhalt sous la direction d'Anthony Ramus.
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C'était le troisième mouvement du deuxième concerto pour piano de Frédéric Chopin avec Nikolaï Luganski, la Sinfonia Varsovia et Alexander Vedernikov, une page écrite alors que Chopin s'apprêtait à quitter son pays pour toujours. Et puisque nous sommes en Pologne, nous allons y rester avec l'une des plus grandes compositrices du XXe siècle, Grażyna Bacewicz.

le Molto Allegro du Quatuor pour quatre violons de Grażyna Baczewicz, interprété par le Quatuor Silésien. L'après-midi a bel et bien pointé le bout de son nez. C'est donc le moment de refermer la grande matinée. Je vous propose de le faire avec la 8e sonate pour violon et basse continue de Carlo Zuccari, ici avec Plamena Nikitasova au violon, Maya Amrain au violoncelle et Jörg Andreas Bötticher au clavecin.

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7: Bonjour à toutes et à tous et bienvenue à Liège aujourd'hui, le 28 septembre 2023. La salle académique de l'Université de Liège accueillait l'Academia Ottoboni dans le cadre de l'édition 2023 des Nuits de Septembre, l'un des 7 festivals de Wallonie. La formation italienne avait choisi de consacrer l'intégralité de son programme à 5 quintettes de Luigi Boccherini, un répertoire tout à fait délicieux de la période classique. Les quintettes de Boccherini, ce sont vraiment de petits bijoux et à vrai dire un petit peu mésestimés, sans compter sur l'incorporation de traits de musique traditionnelle qui ajoutent à cette musique à programme avant l'heure une richesse toute espagnole. Le fandango, par exemple, et la musique nocturne pour les rues de Madrid, qui est l'un de ces quintettes qu'on entendra aujourd'hui, eh bien, ces deux formes témoignent de cette hispanitude qui est très assumée. Alors, avant de rejoindre Boccherini, je voudrais vous présenter brièvement l'Academia Ottoboni, qui est un ensemble spécialisé dans le répertoire baroque et classique sur instruments d'époque. Il était fondé à Rome en 2004 et il est composé aujourd'hui de Manuel Granatiero à la flûte, de Francesco Romano à la guitare, d'Elena Tsemanova et Ayako Matsunaga au violon, de Teresa Ceccato à l'alto et enfin de Marco Ceccato au violoncelle et à la direction de l'Academia Ottoboni que nous écoutons donc aujourd'hui dans la musique de Luigi Boccherini, né en 1743 en Italie et mort en 1805 à Madrid. Boccherini est donc résolument un compositeur de l'époque classique, il n'y a pas de doute, né 11 ans après Haydn et 13 ans avant Mozart. Boccherini fut un virtuose du violoncelle et sa contribution au développement de la forme du quatuor à cordes n'est pas à négliger vis-à-vis de son aîné Joseph Haydn. Voici le 6e quintet opus 55 en ré mineur pour flûte et cordes de Luigi Boccherini. C'est Manuel Granatiero qui est à la flûte. Nous écoutons aujourd'hui l'Academia Ottoboni. C'était à Liège en septembre 2023 et c'est un enregistrement Musique 3.

La très belle sonorité et la grande délicatesse des timbres de l'Accademia Ottoboni dans le 6e quintet opus 55 en ré mineur pour flûte et cordes de Luigi Boccherini, c'est Manuel Granatiero qui était à la flûte. C'est un programme intégralement consacré à des quintettes de Boccherini que nous découvrons ensemble aujourd'hui. En 1780, Boccherini est au service de Don Luis, prince de la maison de Bourbon dans la province de Castille et Léon en Espagne. Et c'est là qu'il compose le 6e quintet en Do majeur opus 30, quintet sous-titré « Dans les rues de Madrid ». Dans ce quintet pour quatuor à cordes et guitare, Boccherini évoque l'atmosphère des rues de Madrid à la nuit tombée. C'est Francesco Romano qui est à la guitare. Il est l'un des 6 membres de l'Accademia Ottoboni aujourd'hui. Ce quintet sera suivi du 7e quintet en mi mineur, également pour guitare et cordes. Les quintettes pour cette formation de Luigi Boccherini sont un ensemble de 8 œuvres sans numéro d'opus composées entre 1798 et 1799. Mais dans l'immédiat, voici donc le 6e quintet en Do majeur, qui porte lui le numéro d'opus 30. C'est un quintet de Luigi Boccherini sous-titré « Dans les rues de Madrid ». Francesco Romano, je vous le rappelle, est à la guitare. Il est accompagné par un quatuor à cordes composé des membres de l'Accademia Ottoboni.

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Le septième quintet en mi mineur pour guitare et cordes de Luigi Boccherini. Francesco Romano était à la guitare en compagnie d'un quatuor à cordes issu de l'Accademia Ottoboni. Avant ce septième quintet, nous profitions d'un autre quintet pour guitare et cordes de Boccherini, et plus précisément le sixième quintet en do majeur opus 30, sous-titré « Dans les rues de Madrid ». On écoute aujourd'hui un concert enregistré le 28 septembre 2023. C'était à la salle académique de l'Université de Liège dans le cadre des Nuits de septembre. C'est l'un des sept festivals de Wallonie. On poursuit ce voyage avec les quintettes de Luigi Boccherini, qui était l'unique compositeur de cette soirée liégeoise. Boccherini qui naquit en Italie, mais qui mourut à Madrid. Sa musique est donc métissée par ces deux grandes nations musicales. Et c'est à nouveau un quintet pour flûte et cordes que je vous propose de retrouver. Celui qui est à suivre fait partie des six quintettes de l'opus 19. Un cycle composé en 1774, et de cet opus 19, voici le deuxième quintet en sol mineur, je vous le rappelle, pour flûte et cordes de Boccherini. Manuel Granatiero est à la flûte, Elena Tsemanova et Ayako Matsunaga au violon, Teresa Ceccato à l'alto, et enfin Marco Ceccato qui est au violoncelle et à la direction de l'Accademia Ottoboni. Voici donc la musique de Luigi Boccherini.

La très fine équipe de l'Accademia Ottoboni, un ensemble sur instruments d'époque fondé à Rome en 2004. Nous écoutions le deuxième quintet en sol mineur, opus 19, pour flûte et cordes de Luigi Boccherini. Ce concert enregistré par Musique 3 à Liège en septembre 2023 se terminait avec un autre quintet pour guitare et cordes. Boccherini en a composé 8. Le quatrième de ce cycle porte le sous-titre de Fandango, qui est une danse de couple d'origine andalouse. J'en profite pour vous rappeler que si Boccherini est né en Italie en 1743, eh bien il s'installe à Madrid en 1768 où il devient musicien attitré du prince des Asturies. Il n'est donc pas du tout surprenant que sa musique soit empreinte de tradition espagnole. Voici le quatrième quintet en ré majeur pour guitare et cordes de Boccherini, sous-titré Fandango, et c'est Francesco Romano qui est à la guitare.

Le quatrième quintet en ré majeur pour guitare et cordes de Boccherini, sous-titré Fandango. Nous y entendions les cordes de l'Accademia Ottoboni ainsi que la guitare de Francesco Romano. C'était la dernière page au programme officiel de ce concert enregistré par Musique 3 à Liège. Mais cette belle équipe italienne revenait pour un bis si elle ne dérogeait pas à la thématique de sa prestation, puisque voici, tiens, un quintet de Luigi Boccherini.

0: Le cinquième mouvement du sixième quintet en ré mineur opus 55 pour flûte et cordes de Luigi Boccherini. C'est le bis que les musiciens de l'Accademia Ottoboni offraient au public réuni à la salle académique de l'Université de Liège. Manuel Granatiero était à la flûte, Elena Tsemanova et Ayako Matsunaga au violon, Teresa Cecato était à l'alto et enfin Marco Cecato était lui au violoncelle, ainsi qu'à la direction de l'Accademia Ottoboni. Au cours de ce concert, vous avez également entendu Francesco Romano à la guitare. Voilà, c'était la dernière page de ce concert enregistré par Musique 3. C'était le 28 septembre 2023 dans le cadre des Nuits de Septembre, l'un des 7 festivals de Wallonie. Merci beaucoup à Cyrielle Cour et Manu Wautier. Ce sont eux qui ont réalisé la prise de son musicale de ce concert.
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0: Je vous parlais tout à l'heure du lien qui unissait Joseph Haydn et Luigi Boccherini, né 11 ans après Haydn. Et ce lien, c'est d'avoir tous les deux développé la forme du quatuor à cordes. Cela étant dit, je vous propose de sortir, en tout cas pour l'instant, de l'univers de la musique de chambre, sans pour autant quitter Haydn, dont voici le concerto pour trompette en mi bémol majeur dans la très belle version des agréments dirigée par Guy Vanois. Et c'est l'excellent Jean-François Madeuf qui est à la trompette naturelle.

Jean-François Madoff à la trompette naturelle et les agréments dirigés par Guy Vanhoas. Nous les écoutions dans le concerto pour trompette en mi bémol majeur de Joseph Haydn. Luigi Boccherini, qui était au cœur de notre concert, est né en Italie, mais il a vécu une bonne partie de sa vie en Espagne. Et ça m'a donné envie de réécouter celui qu'on appelait le Mozart espagnol. Il s'appelle Juan Crisóstomo de Arriaga, né en 1806, soit un an après le décès de Boccherini. Arriaga, dont voici le deuxième quatuor à cordes en La majeur.

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Le Quartetto Casals dans le deuxième quatuor à cordes en la majeure de Juan Crisóstomo de Arriaga. On se quitte aujourd'hui avec Gregorio Allegri, un compositeur italien de la Renaissance dont voici le Miserere à 9 voix a cappella. Il est interprété par l'ensemble A Sei Voci.

0: Le Miserere à neuf voix de Gregorio Allegri dans la version de l'ensemble à sei voci. Voilà, c'est avec cette formation française que se clôt notre émission aujourd'hui. Merci beaucoup à vous de l'avoir suivi. Dans un instant, c'est Hélène Michel qui nous rejoindra. C'est elle qui présente et programme le temps suspendu. Quant à moi, j'aurai grand plaisir à vous retrouver demain dès 13h pour une autre aventure au concert. D'ici là, je vous souhaite de passer un agréable après-midi et je vous dis à très bientôt. Au revoir.
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4: Et merci à Laurent Grolus qui nous a gardé le fauteuil de l'après-midi. Soyez les bienvenus jusqu'à 17h. On va commencer aujourd'hui avec un virtuose adulé à travers toute l'Europe, un voyageur infatigable. C'était Jan Ladislav Dušek qui fut l'un des premiers pianistes vedettes avant même que Beethoven ne domine la scène musicale. On lui attribue même l'habitude de placer le piano de profil afin que le public pouvait ainsi admirer ses mains et peut-être même son profil. Son écriture pour le piano déborde de contrastes, de passion, d'élan presque romantique. Et je vous propose de découvrir de sa main une sonate. C'est le deuxième mouvement de sa sonate pour piano en do dièse mineur, un tempo vivace e con fuoco, quasi presto. Bref, de la vivacité et du feu.

Jean et Flamme Bavouzet interprétaient cette sonate de Jan Ladislav Dušek. Nous en écoutions le deuxième mouvement de cette sonate en do dièse mineur. Édouard Dupuis, c'est un personnage de roman né en Suisse, violoniste virtuose, chanteur d'opéra adulé, chef d'orchestre, séducteur, impénitent et aventurier. Il a traversé les capitales du nord de l'Europe et il a travaillé surtout à Copenhague et à Stockholm, en laissant derrière lui autant de succès musicaux que de scandales mondains. C'était un élève de Jan Ladislav Dušek et il a hérité de son goût pour la mélodie élégante et les élans pré-romantiques. Alors on découvre une œuvre de chambre de sa main à la combinaison inhabituelle. Il s'agit du quintette pour basson et cordes en la mineur.

Donna Agrell, Marc Destrubé, Frank Polman, Yoshiko Morita et Albert Bruggen, c'était le quintet pour basson et cordes en la mineure d'Édouard Dupuis, ce compositeur méconnu d'origine suisse, violoniste virtuose. On l'appelait le Don Juan du Nord. Il a traversé les capitales de toute l'Europe avec beaucoup de succès mondiaux derrière lui. Et voici maintenant un grand symphoniste suédois du 19e siècle, original et parfois incompris de son vivant. C'est Franz Berwald et son œuvre intitulée « Jeu d'elfes, Elfenspiel ». C'est l'une des partitions orchestrales les plus séduisantes de Berwald. C'est un poème symphonique avant la lettre qui appartient à une série de peintures sonores orchestrales et qui révèle son imagination. Ce n'est pas vraiment une musique descriptive. Berwald suggère plutôt un monde d'ombre légère, de danse furtive et de quelques mouvements insaisissables aussi. Et les bois y jouent un rôle essentiel avec des motifs rapides, scintillants, qui semblent surgir de toutes parts.

L'Orchestre Philharmonique Royale de Stockholm, dirigé par Ulf Björling, c'était les Jeux d'Elfes de Franz Berwald. Alors lui, il est le secret le mieux gardé peut-être de la musique suédoise. De son vivant, le surnommait pourtant le Schubert suédois parce qu'il excellait dans l'art de la mélodie. C'est Adolf Fredrik Lindblad, qui était aussi un ami de Mendelssohn et professeur de la famille royale en Suède. Voici de Lindblad un petit diptyque longtemps resté dans l'ombre de ses célèbres mélodies. C'est l'Andante et Allegro pour piano, deux pièces brèves, poétiques, très chantantes, souvent proches de la romance sans parole.

Oscar Ekberg interprétait l'Andante et Allegro d'Adolphe Frédéric Lindblad. Oscar Ekberg qui a joué un rôle essentiel dans la redécouverte de ce répertoire. Il a enregistré beaucoup de pièces pour piano de Lindblad, issues de manuscrits et de publications qui ont été dispersées dans un travail quasi archéologique consacré à ce répertoire oublié. On continue avec encore un Suédois, l'une des grandes figures musicales suédoises du tournant du XXe siècle, Wilhelm Steinhammar. On écoute un extrait de sa sérénade, grande œuvre orchestrale en plusieurs mouvements. Voici le deuxième, Canzonetta.

0: une voix de jazz, une élégance naturelle venue de Suède, formée à New York, Rigmor Gustafsson, mais restée fidèle quand même à une idée simple, la musique comme conversation. Et ici, elle ne conversait pas avec n'importe qui, puisqu'elle était accompagnée par le Jackie Terrasson Trio dans ce morceau « Close to You ».
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Le magicien discret du clavier, celui qui a transformé le clavecin en terrain de jeu, de sport, d'architecture sonore avec ses 555 sonates. Domenico Scarlatti, ces sonates dont beaucoup ont connu une seconde vie dans leur version pour piano moderne comme ici, sous les doigts de Racha Arodaki. Et voici Evaristo dall'Abaco, c'est encore une élégance un peu retenue, très italienne mais filtrée par le goût du Nord qu'il a côtoyé au service des cours germaniques, la cour de Bavière en particulier. C'est un contemporain de Vivaldi, injustement oublié et parfois en avance sur son temps. On découvre son concerto de chambre en Do majeur, opus 5.

Le Concerto Köln interprétait ce concerto de chambre en do majeur d'Evaristo dalla Bacco. Et voici une messe, la Messa di Gloria, beaucoup moins connue que la petite messe solennelle, cette œuvre de Rossini. C'est la dernière composition liturgique écrite par Rossini avant de quitter l'opéra. On avait perdu toute trace de cette messe di Gloria, jusqu'à ce qu'elle soit revenue à l'attention du public en 1992 à l'occasion des célébrations du deuxième centenaire de la naissance du compositeur. Et cette œuvre religieuse, atypique, devrait satisfaire les amateurs de bel canto au même titre que ceux qui sont férus de musique sacrée.

C'était un extrait de la messe Di Gloria de Rossini avec Neville Marriner et The Academy of St. Martin in the Fields et le ténor Francisco Araiza. Rossini qui a inspiré bien des compositeurs et notamment Bohuslav Martinu avec une œuvre brillante, à la fois brillante, nerveuse et pleine d'esprit. Ce sont les variations sur un thème de Rossini pour violoncelle et piano composé en 1942 alors que Martinu vivait en exil aux États-Unis. Martinu qui reprend un thème issu de l'univers de Rossini, donc et plus précisément une mélodie célèbre de la Cenerentola. Mais il le transforme totalement, ce thème qui finalement est à peine reconnaissable, comme déconstruit et réinventé.

Michael Kanka au violoncelle, Jaromír Klepač au piano dans ses variations sur un thème de Rossini, de Bohuslav Martinů, une partition en forme d'hommage à la croisée de Rossini, Paganini, néoclassisme du XXe siècle et un exemple parfait de Martinů dans les années de guerre, concis, nerveux et inventif.

L'Orchestre Philharmonique Royal de Liège, dirigé par John Nächtling, c'était la tarentelle et la mazurka de la boutique fantasque d'Ottorino Respighi, lui aussi inspiré par Rossini avec cette boutique fantasque, musique de ballet créée par les ballets russes à Londres. Un carré d'as, quatre compositeurs. Quatre as du baroque français qui font l'objet d'une nouveauté discographique, Couperin, Forqueray, Marais et Rameau, autant d'autoportraits musicaux complétés par d'autres compositeurs qui sont leurs contemporains. Un disque où chaque pièce devient un caractère incarné, les compositeurs dialoguent entre eux à travers leurs portraits croisés pour nous offrir une lecture vivante, expressive du baroque français. Les interprètes de cet enregistrement sont les musiciens de l'ensemble Les Timbres qui travaillent ces pièces depuis longtemps en concert, parfois depuis plus de 20 ans, ce qui nourrit une approche très habitée de ses portraits. Jean Ferry Rebel apparaît également dans ce programme avec sa sonate baptisée La Forqueray, que voici.

L'ensemble Les Timbres interprétait la Forqueraie, sonate numéro 4 en mi mineur de Jean-Ferry Rebel, extrait de ce nouveau disque, baptisé Carédas, Portraits musicaux. C'est le titre de ce nouvel album, un titre ludique qui fait référence au jeu de cartes et derrière lequel se cache une idée très séduisante, explorer l'art du portrait musical au cœur du baroque français où les compositeurs ne se contentent pas d'écrire pour eux-mêmes, mais se représentent, se répondent et parfois se peignent les uns les autres. Et au centre du projet, quatre grandes figures donc de ce disque, François Couperin, Marin Marais, Antoine Forqueraie et Jean-Philippe Rameau. Et autour d'eux gravitent d'autres compositeurs, Jean-Ferry Rebel, dont nous venons d'entendre cette sonate, mais aussi Dufli et Keix, Deverlois et plusieurs contemporains qui viennent enrichir ce jeu de miroir en écrivant à leur tour des portraits, des hommages ou des réponses musicales. C'est une nouveauté du label Château de Versailles. On va quitter doucement le salon baroque avec ses jeux de miroir pour rejoindre un autre monde sonore, celui de Debussy. Voici le troisième volet des images pour orchestre, Ronde de printemps, dans une transcription pour piano réalisée par Gérard Gasparian.

Une transcription pour piano réalisée par Gérard Gasparian de cette image pour orchestre Ronde de printemps de Debussy et une interprétation signée Jean-Paul Gasparian. Voilà qui referme le temps suspendu. Nous en resterons là pour aujourd'hui. Merci de nous avoir suivis. Belle suite d'après-midi.

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2: L'appel de Paris a réduit sa peine, mais une partie se fera sous bracelet électronique. Et Marine Le Pen avait déclaré qu'elle ne ferait pas campagne sous bracelet électronique. Des vitres brisées, de la peinture répandue sur le sol, du mobilier cassé. Le directeur de l'école communale de Beaufailly a retrouvé ses classes dans un triste état et les dégâts sont considérables. Quatrième étape du Tour de France, aujourd'hui en cyclisme, une étape sous la chaleur. Bonjour, éligible mais sous bracelet électronique. En France, la justice a ouvert la voie à une possible quatrième candidature à la présidentielle française de Marine Le Pen, la candidate d'extrême droite. C'est cette affaire de détournement de fonds du Parlement européen. La Cour d'appel de Paris l'a condamnée à 3 ans de prison, dont un an de prison ferme, à 100 000 euros d'amende et à une interdiction de se présenter à une élection durant 45 mois, dont 30 mois avec sursis. Pourtant, Marine Le Pen pourra techniquement se présenter à la prochaine élection présidentielle, François-Xavier Legrand.
3: Oui, car Marine Le Pen a fait appel d'une décision de justice qui l'avait déjà condamnée après un premier procès à une peine d'inéligibilité de 5 ans avec application immédiate de la peine. Donc jusqu'à aujourd'hui, cette peine était déjà active. À l'issue de ce nouveau procès en appel, Marine Le Pen a écopé d'une peine d'inéligibilité de 45 mois, dont 30 avec sursis. Donc si on fait le calcul, 15 mois ferme. Sauf que ces 15 mois fermes ont déjà été purgés en partie entre les deux procès. Elle pourra donc techniquement se présenter aux prochaines élections présidentielles, une décision dont s'est félicité son avocat.
4: Nous notons une inflexion considérable sur les peines, notamment sur la peine d'inéligibilité, qui pour nous est un point extrêmement important, d'autant qu'il a été accompagné de mention par la présidente sur la liberté pour les électeurs d'avoir un candidat.
3: Reste maintenant les 1 an de prison ferme que Marine Le Pen va devoir purger sous bracelet électronique, une peine qu'elle pourra aménager avec un juge d'application des peines, mais qui risque de la freiner dans ses meetings politiques, elle qui a toujours dit qu'elle ne ferait pas campagne dans de telles conditions.
2: Et le premier tour de l'élection présidentielle a lieu dans 9 mois, en avril prochain. Marine Le Pen prendra la parole ce soir au journal de 20h sur TF1. Une réunion est en cours au siège du Rassemblement National pour décider qui de Jordan Bardella ou de Marine Le Pen sera candidat à l'élection présidentielle de l'année prochaine en France. Une décision attendue par toute la classe politique française. Les pays de l'OTAN se retrouvent en sommet à Ankara en Turquie. Ce soir, les 32 membres de l'Alliance Atlantique seront reçus pour un dîner officiel dans le palais du président turc. Demain, une seule séance de travail est prévue. Le sommet sera court. Objectif central, éviter le plus possible de mettre en colère Donald Trump. Le président américain menace régulièrement de se désengager de l'OTAN. Alice Debaty, vous êtes sur place en Turquie. Comment les membres de l'Alliance prévoient d'amadouer le président américain ?
5: Eh bien, en mettant de l'argent sur la table. Les Européens comptent démontrer milliards de dollars à l'appui, leur sérieux. Il y a un an, les alliés acceptaient, sous pression de Donald Trump, de consacrer au moins 5% de leur produit intérieur brut à leurs dépenses de sécurité. Ils chercheront cette fois-ci à le convaincre que les paroles se sont traduites en actes. Ils vont aussi utiliser un langage que le président américain connaît bien, l'art des deals et les effets d'annonce. Le chef de l'OTAN, Mark Rutte, a dévoilé aujourd'hui des contrats d'armement lors d'un forum industriel organisé en marge du sommet. Selon un diplomate de l'Alliance, la valeur totale dépasse les 50 milliards de dollars et une partie seront signées avec des entreprises américaines. Enfin, l'hôte turc de ce sommet jouera son rôle. Le président américain sera reçu dans le palais, largement décoré d'or et de marbre, du président Erdogan, de quoi mettre Donald Trump dans de bonnes dispositions.
2: Et précisons que la Belgique a annoncé sa participation à de nouveaux programmes lors de ce forum industriel. La tension est montée d'un cran à l'école de Cléret en province de Luxembourg. C'est ce centre de vacances qui accueille des stages et des classes vertes. Plusieurs familles se sont rassemblées devant l'établissement ce matin. Elles demandent la suspension des activités tant que l'enquête judiciaire visant son fondateur n'est pas terminée. Depuis les révélations du magazine Investigation, la RTBF, l'homme est suspecté d'atteinte à l'intégrité sexuelle sur mineurs. Il conteste les faits. Selon nos informations, et c'est une première dans ce dossier, une plainte pour viol a été déposée. Les avocat du fondateur indique ne pas être en mesure de réagir à ce stade, faute d'éléments suffisants. C'est le directeur qui a découvert le désastre. 16 classes de l'école primaire communale de Beaufailly ont été vandalisées en région liégeoise et les dégâts sont considérables.
6: Quand je suis entré, j'ai constaté qu'ils avaient saccagé toute l'école.
7: De la peinture répandue au sol, de la colle sur les bureaux, des armoires vidées, des bancs troués, des vitres brisées. Dans une classe, une caisse de farde destinée aux élèves de l'année prochaine a même été partiellement brûlée. Julien Debroux dirige l'école primaire communale de Beaufailly 2. C'est lui qui a découvert les dégâts.
6: En entrant dans la cour, j'ai vu devant la porte d'entrée des taches de liquide qui provenait de poches de glace des coulpacks. Ça m'a alerté. Et puis, quand je suis entré, j'ai constaté qu'il y avait des morceaux de verre par terre dans le couloir. Donc, j'ai tout de suite compris qu'il y avait eu petite visite.
7: Anne Tans, échevine de l'enseignement, commune de Chauxfontaine.
8: Quel manque de respect. Tout ce qui pouvait servir de projectile a été utilisé, que ce soit la paire de ciseaux, comme vous voyez ici.
9: Plantés au plafond,
8: les équerres, les paires de ciseaux dans le mur, dans le plafond.
7: Sur place, un technicien de la police scientifique relevait des empreintes digitales avec un pinceau et une poudre spéciale sur des casiers en plastique cassés. Certains dégâts vont coûter cher.
6: On peut voir ici que effectivement le tableau interactif, donc le tableau blanc, il y a deux gros éclats.
7: La commune de Chauxfontaine a déposé plainte. L'assureur comme la société de nettoyage sont attendus ce mercredi.
2: Un reportage de François Bréban dans cette école communale de Beaufailly, vandalisée en région liégeoise. Donc, une enquête est en cours pour retrouver le ou les auteurs. Il ne vous reste qu'une semaine pour compléter votre déclaration fiscale par Internet. Environ 500 000 Belges doivent encore le faire. Date limite le mercredi 15 juillet. Si vous êtes indépendant ou si vous devez déclarer des revenus spécifiques, comme des revenus professionnels à l'étranger, vous avez deux mois de plus jusqu'au 16 octobre. Pour la première fois, l'âge moyen d'une voiture d'occasion vendue en Belgique dépasse les 10 ans et c'est en région bruxelloise qu'elles sont les plus âgées, 12 ans et demi en moyenne, alors que dans la capitale, il existe une zone de basse émission écartant les voitures les plus anciennes et donc plus polluantes. Alors comment l'expliquer ? Philippe Reland est le porte-parole de Traxio, la fédération du secteur automobile.
10: Ça a vraiment des raisons budgétaires, ça c'est des personnes qui n'ont vraiment pas les moyens de s'acheter une voiture plus récente et qui répond aux normes de la zone de basse émission. Non, ils sont obligés de s'acheter une voiture qui est plus vieille, ou bien les gens vendent leur vieille voiture et n'en achètent pas de nouvelles, ou bien se rachètent une vieille voiture qui n'a toujours pas droit d'entrer dans cette zone de basse émission. Mais bon, ils préfèrent à ce moment-là de se payer l'amende de la zone de basse émission qui leur permet de rouler pendant une année à Bruxelles et qui leur revient donc moins cher que s'acheter une nouvelle voiture ou une voiture plus récente.
2: Des propos recueillis par Clara Wertz. Toute la Belgique est une nouvelle fois en avertissement jaune aux fortes chaleurs. Des températures aux alentours des 30 degrés sont attendues jusque dimanche, voire lundi. L'agence Wallonne pour une vie de qualité, la vie qui appelle une nouvelle fois à une vigilance accrue, en particulier pour les personnes âgées, les personnes isolées aussi. Les relais sociaux ont activé leur plan canicule. Une communication spécifique est également prévue à destination des mouvements de jeunesse actuellement en camp. Le département de la Nature et des forêts signalent par ailleurs un risque modéré à élevé d'incendie en milieu naturel. La chaleur qui touche déjà nos voisins et le peloton du Tour de France en cyclisme. Les premiers coureurs se rapprochent de Foix, ville d'arrivée de la quatrième étape. Samuel Grulois, il reste environ 25 km.
11: Reste effectivement 25 km avec une échappée qui compte 11 minutes d'avance, imaginez, 11 minutes d'avance sur le peloton qui a laissé filer. Ça veut donc dire que Tadej Pogacar va aussi laisser filer aujourd'hui son maillot jaune qui va sans doute atterrir sur les épaules de l'inattendu Norvégien Thorsten Trøen qui avait déjà eu la chance de porter pendant 4 jours l'an dernier le maillot rouge de leader de la Vuelta. Ils sont 10 devant Pedersen, Simons, Vacek, Quinn, Vauquelin, De Bruyne, le Belge, Trahen, Frigo, Castrillo, Garcia, Pierna, 10 coureurs, dont Mats Pedersen, le plus rapide de ce groupe, qui s'est accroché dans les différentes difficultés, qui lui va sans doute endosser le maillot vert aujourd'hui et pourrait en plus aller chercher une victoire d'étape, une nouvelle victoire d'étape pour lui sur le Tour de France, puisqu'il en a déjà remporté 2 dans le passé. Nous sommes à 24 km de l'arrivée, on a franchi le dernier col, le col de Montségur, direction maintenant, toujours sous le cagnard, direction la ville de Foix et son joli château.
2: Merci Samuel. La Belgique est en quart de finale de la Coupe du Monde de football pour celles et ceux qui ont dormi jusqu'ici. Mais il reste 2 huitièmes de finale à jouer ce soir. Argentine-Égypte dans un peu moins d'une heure à 18h et puis Suisse-Colombie à 22h. 2 matchs à suivre sur RTBF typique en télé et sur Ovio. C'est la fin de ces informations. Merci de nous suivre.
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12: RTBF Mobile Info avec Amandine Neymar. Bonjour Amandine.
13: Arc.
12: Avec un piéton sur le 25.
13: Exactement dans le sens Liège-Bastogne à hauteur d'Hambourg. Soyez vraiment bien vigilants. C'est un homme âgé qui marche sur la bande d'arrêt d'urgence en direction de Tilf. Donc prudence à l'approche de ce secteur en direction de Tilf et de Bastogne. Incendie sur le 19 Bruxelles-Mont. C'est à hauteur de Nivelles. En fait, la végétation de l'accotement a pris feu à hauteur de Nivelles en direction de Valenciennes. Prudence là aussi. Un petit peu de patience sur le 411 Arlon-Namur pour traverser le chantier de l'église. Comptez une dizaine de minutes supplémentaires en direction de Namur. Du côté de Bruxelles, 2 accidents dans le centre, dans les tunnels même. Tout d'abord, le tunnel Rogier en direction de la Basilique. Le tunnel est d'ailleurs fermé. Autre tunnel fermé, c'est le tunnel Botanique, fermé lui aussi vers la Basilique à cause d'un accident. Et on termine par ces ralentissements sur le ring de Bruxelles. Ralentissement plutôt habituel et le tronçon le plus ralenti, c'est entre Strombeek-Bever et Jette. Jusqu'à 15 minutes de retard estimé en direction de Grand-Bigard. Et on termine par ce souci du côté des trains. Ce sont des retards et des suppressions qui sont possibles entre Otigny et Bruxelles-Luxembourg suite à un vol de câble, mais également entre Liège-Guimin et Luxembourg. Là, c'est un incident sur le réseau luxembourgeois qui provoque des soucis.
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1: Bienvenue, bienvenue, excellente fin de journée. Et surtout une inspiration qui traverse les catégories entre folk, pop et jazz sur un album paru en 2023, Dear Darkening Ground.

Natasha Kelly. Natasha Kelly entourée de la contrebassiste Yannick Peters, de Nicolas Andrioli au piano et Ruben Machterlings à la guitare. Dear Darkening Ground, la plage titre d'un album paru sous le label flamand Werf. L'artiste suivante, eh bien c'est une musicienne également, très transversale, elle aussi, entre jazz et terroir. Voici la pianiste italienne Rita Marcotulli. Elle forme en duo piano-accordéon avec Luciano Biondini.

0: Un air de larmes et de lumière, Lumi potente piangere. Ce merveilleux duo vocal tiré d'un opéra baroque de Giovanni Legrenzi était chanté par Nuria Rial et Philippe Jarouski de l'opéra baroque italien, la chanson italienne. Voici une voix grave et sensible qui s'est éteinte en 2016. Gian Maria Testa était aussi un amoureux de la langue française. Sa traduction poétique, son déplacement poétique même, du plat pays de Brel vers les alpages du Piémont, conserve cet amour du terroir tout en inversant complètement les paysages.
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Le troisième mouvement du trio opus 114 de Johannes Brahms, le clarinettiste Florent Pujula était entouré de François Salk au violoncelle et du pianiste Éric Lesage. Une curieuse allusion à la prière catholique se glisse parmi les titres d'un album de jazz des frères Belmondo. Doxologie. La doxologie est une formule de louange qui normalement appartient à la liturgie chrétienne, mais dans ce cas-ci, le saxophoniste Lionel Belmondo, qui est le compositeur de ce morceau, fait référence à l'harmonie modale qu'on retrouve entre autres dans la musique liturgique ancienne. Et malgré ce type de référence un peu pointue, l'album Brotherhood des frères Belmondo n'est pas qu'un exercice de style, il se laisse savourer aussi pour son alchimie très réussie avec Eric Lenigny au piano, Sylvain Romano à la contrebasse et Tony Rapson à la batterie.

0: My Ship, une chanson tirée de la musique de scène de Kurt Weill, Lady in the Dark, la voix d'Anne-Sophie von Otter avec l'orchestre de la Norddeutsche Rundfunk, direction John Elliott Gardiner.
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Le chanteur de flamenco Diego El Cigala, en 2008, il a constitué son panthéon de la chanson espagnole en y intégrant l'impérissable Historia de una mort. C'est l'un des standards hispaniques les plus enregistrés du monde. Diego El Cigala avait enchanté à la fois les amateurs de flamenco et les passionnés de jazz cubain en s'associant une première fois à Beppo Valdés sur l'album Lágrimas Negras et un petit peu plus tard avec un second pianiste de la Havane, Guillermo Rubalcaba. Dans le jazz madrilène actuel, le flamenco est une puissante source d'inspiration, comme le démontre ici le pianiste Daniel Garcia.

le pianiste espagnol Daniel Garcia sur son premier album en solo. Même si on y entend plusieurs sources, en tout cas d'autres supports, hormis le piano solo, il y intègre des touches de synthétiseur, des voix, du clapping, autrement dit des percussions corporelles, comme on vient de l'entendre ici. L'album solo de Daniel Garcia, The Hero's Journey, vient de sortir au mois de juin 2026. Voici une petite portion d'Espagne ancienne, une canzoneta anonyme du XVIIe siècle, chantée par Raquel Andueza.

Le duo accordéon-saxophone d'Émile Parisien et Vincent Perani. Leur créativité, leur liberté d'arrangement se jouent absolument de tout. En empruntant ce qui leur plaît, ils nous font entendre chaque fois un univers nouveau derrière chaque transformation, comme avec cette chanson de Kate Bush, Army Dreamers. Kate Bush, l'une des artistes pop-rock britanniques à la fois très populaire, infiniment personnelle et originale, en 2011, elle ressortait précisément sa carte de visite rock progressif ou alternatif avec un album ultra thématique 50 Words for Snow, 50 nuances de blanc en quelque sorte, et on y trouve ce morceau totalement contemplatif et dépouillé, Among Angels.

0: Beau soir, c'est une partition de Claude Debussy. Beau soir, initialement une mélodie pour voix et piano, cette transcription pour le violon est une proposition de la néerlandaise Janine Jansen en compagnie d'Itamar Golan.
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0: Merci de nous rejoindre. Excellente soirée à vous qui arrivez peut-être en cours de route. Voici un petit fragment d'éternité. Le souvenir de Lady Day, Billie Holiday, sur une chanson qui fera encore, encore et toujours le bonheur des cinéphiles, quelle qu'en soit l'interprétation. As Time Goes By laissera toujours remonter à la surface les souvenirs des visages en noir et blanc d'Humphrey Bogart et Ingrid Bergman dans Casablanca.
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Wandering. Ce sont les errances, Wandering, les errances symphoniques d'Oscar Peterson sur son album Motions and Emotions en 1969. Voici d'autres errances, un petit peu plus grivoises, des rebondissements cocasses, des répliques mordantes aussi, dans le cinéma de Jean-Pierre Mocky à la fin des années 80. Les Saisons du plaisir bénéficiaient d'un joli casting d'époque. Il y avait Charles Vanel, Denise Gray, Jean-Pierre Bacri, Jacqueline Maillan, entre autres, et aussi une bande originale de film pleine de peps, de wap-du-wap et de wobidou-bidou, une musique de film composée par Gabriel Yared.

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Les saisons du plaisir, c'était la chanson générique d'une comédie de Jean-Pierre Mocky, une parenthèse ultra, ultra légère, dans la carrière de Gabriel Yared. On peut même parler d'un virage radical, de dérision pure, en comparaison en tout cas avec ses bandes son mystérieuses, amples, très émouvantes, pour 37.2 le matin ou Le patient anglais. Je vous propose de traverser l'océan à présent, et c'est encore le rire, ou en tout cas une joie, très communicative, qui dans ce cas-ci libère les peuples opprimés, les peuples anciennement soumis à l'esclavage. Nous sommes dans les Caraïbes avec l'ensemble La Chimera. C'est un extrait de l'album Odyssea Negra.

La rosa, c'était un pont tendu entre les traditions du Venezuela et la musique baroque grâce aux musiciens baroques de l'ensemble La Chimera, dirigé par le théorbiste et luthiste Eduardo Egués. La Chimera travaille avant tout sur la création de projets originaux qui fusionnent les cultures variées de tous ses membres, qu'ils viennent d'Argentine, du Venezuela, de France, du Sénégal ou d'Italie. La rencontre des cultures européennes, africaines et amérindiennes. Elle cède le terrain à une autre création tout aussi argentine. Voici le duo formé par la guitariste Mirta Alvarez et le bandoneon de Fabian Carbone et leur amour commun du tango du pauvre, le tango des

El Calentamiento, c'était une chanson du groupe bruxellois Las Lloronas. Polyphonique, multi-instrumentiste, Marieke Werner et Amber Intveld poursuivent leurs activités, leurs créations communes. Ici, on les entendait sur un enregistrement de concert. En 2023, elles en étaient à leur deuxième album. Une symbiose d'influences nombreuses, latino-américaines, klezmer, blues, flamenco, toujours accompagnées de la guitare et de la clarinette, et aussi de paroles multilingues, tout aussi poétiques que puissantes. Las Lloronas, la clarinette, la revoici sur une partition théâtrale de l'année 1947. C'est une musique de scène de Francis Poulenc, L'invitation au château.

0: Francis Poulenc, un passage de l'Invitation au château, musique que Poulenc avait composée pour l'accompagnement d'une pièce de Jean Giraudoux. L'Invitation au château avait été créée au mythique théâtre de l'Atelier, situé toujours à Montmartre. Voici une comédienne venue chercher le succès à Paris. Elle avait été formée au théâtre de l'Académie supérieure de Milan, Christina Marocco. Elle oscille finalement entre le spectacle vivant, la télévision et la chanson, Christina Marocco, avec parfois de jolis projets comme ces airs d'Italie qui mêlent le chant baroque, la chanson napolitaine et des inspirations plus personnelles comme celle-ci.
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album studio en solo de Tom Jobim en 1967. Wave, la plage titre, était rejouée ici en duo par le guitariste Irio De Paola et le saxophoniste Gianni Basso. Je vous propose de remonter en une seule étape, des mers du Sud à l'Atlantique Nord. Une légende des Cornouailles raconte l'enchantement amoureux d'une sirène sur un jeune garçon qu'elle attire avec elle au plus profond de l'eau. La sirène de Zenor, Mermaid of Zenor, est une chanson de Martha Tilston et Steve James.

Des légendes, un soupçon de folklore et une atmosphère très nordique. En fin de Dolce Vita, après la sirène des Cornouailles, évoquée par l'artiste folk anglaise Martha Tilston, c'était un trio violon, sistre, piano. Les membres du groupe Dreamer Circus sont originaires du Danemark, de Suède et des îles Féroé. La Dolce Vita revient demain après le journal de 17h, dans un instant sur Musique 3, les notes de l'histoire avec Jean-Louis Lahaye et au sommaire aujourd'hui, l'histoire du Carnegie Hall. Excellente soirée.

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7: New York, un dimanche matin brumeux et froid. Sur les devantures des bâtiments flotte le Stars and Stripes, le drapeau américain. Sur toutes les façades, le mouvement est initié par un vent contraire et traître. Les hampes, fichées dans les pierres, tiennent tant bien que mal. Les rues sont désertes. Et si la cité de la Statue de la Liberté tente de sauvegarder les apparences, c'est le flou qui règne depuis plusieurs années. En Europe et dans le monde, la guerre fait rage. Les enfants du pays sont partis se battre dans le Pacifique. D'autres sont stationnés en Angleterre. L'oncle Sam, une nouvelle fois, s'est vêtu de ses atours guerriers. Il faut libérer les peuples opprimés par le joug nazi, faire plier le Japon et permettre aux États-Unis de prendre une place prépondérante sur l'échiquier mondial. Mais la guerre, aussi terrible soit-elle,

Seconde Guerre mondiale est encore loin. Depuis un peu plus d'un siècle, les États-Unis d'Amérique s'affirment à la face du monde. Depuis l'indépendance obtenue au nez à la barbe des Britanniques en 1776, nombreux sont les malheureux du monde entier à avoir traversé l'océan pour tenter leur chance. Il y en a parmi eux qui sont parvenus à se hisser tout en haut de la chaîne, en partant de rien. C'est le cas d'un certain Andrew Carnegie, qui fait la pluie et le beau temps à New York. L'incarnation du rêve américain prépare un coup d'enfer depuis plusieurs années. Ouvrir en plein Manhattan une salle de concert à son nom. Briques rouges et pierres se sont dressées en un rien de temps. Et aujourd'hui, le mania est sur le point de concrétiser son pari fou. Ça le vise ? Un milliardaire passe la première partie de sa carrière à amasser l'argent et la seconde à le distribuer. Carnegie s'emploie à bâtir des lieux de culture qu'il met à la disposition de tous. Cette fois, il s'apprête à frapper un grand coup. Dans quelques heures, sera officiellement inauguré ce symbole loin du centre-ville de New York. Oh, le pari est audacieux. En menant une campagne de pub absolument phénoménale, l'homme d'affaires a su tirer son épingle du jeu et créer une attente autour de l'événement. Toutes les places ont été vendues. Alors qu'il contemple la foule compacte qui se masse devant les portes, Carnegie est subjugué par cette file de calèches qui s'étiolent dans les rues adjacentes, des aires de vie et de bâtiments. Certains disent même que la circulation est bloquée sur des centaines de mètres. On n'a jamais vu ça. Cochers et spectateurs s'invectivent de la pire des manières et les autorités tentent de reprendre le contrôle d'une situation absolument invraisemblable. Ah, il faut dire que la programmation du soir est impressionnante. Pour sa grande ouverture, celui qu'on surnomme l'homme le plus riche du monde est parvenu à faire venir un monstre sacré de l'art musical, le russe Tchaïkovski. Curieux de tout, le barbu, compositeur du Lac des Cygnes ou de Manfred, est arrivé aux États-Unis avec le vent en poupe. Il ne veut pas y croire, mais outre-Atlantique, sa musique est particulièrement appréciée. Pour beaucoup de musiciens américains, le russe est un modèle. Tchaïkovski peut se targuer d'être considéré comme une véritable légende dès son vivant. Alors, autant dire que l'exploit de Carnegie de faire venir le cinquantenaire à New York est apprécié à sa juste valeur. Le compositeur russe se balade toujours avec un petit carnet dans sa poche de veste. Voyage en Amérique est l'occasion pour lui de marquer noir sur blanc ses différentes interrogations au sujet d'un pays dont il ignore tout. Chose à demander. L'eau est-elle sûre à boire en Amérique ? Quel genre de cigarettes fument les hommes à New York ? Quel genre de chapeau porte-t-il ? Puis-je faire laver mon linge là-bas ? Vérifier l'acoustique de la nouvelle salle de musique. La nouvelle salle que Tchaïkovski évoque, c'est le Carnegie Hall. Le mania accueille sa star personnellement et la conduit vers les coulisses. L'ouverture a beau être ce soir, les travaux battent encore leur plein. Il va falloir des années pour que tout soit terminé. Contournant un échafaudage, les deux hommes discutent et tentent de se comprendre l'un et l'autre. Chacun est le témoin d'une réalité du monde que son interlocuteur ne peut que difficilement assimiler et comprendre. La Russie des tsars n'est pas l'Amérique, quoi qu'on en dise. Et pourtant, ce qui pourrait opposer rassemble, grâce aux notes magiques déployées par le compositeur. La salle comble, conquise, comprend que l'écran imaginé par l'homme d'affaires va entrer dans l'histoire. Il est immense, ce bâtiment en plein cœur de New York. Sa hauteur sous plafond est absolument sensationnelle, du jamais vu. Les chanceux ayant leur ticket pour accéder au cinquième niveau doivent monter plus de 100 marches avant d'atteindre leur siège. C'est considérable. L'assistance s'est massée. L'horloge tourne. Il est temps de donner le coup d'envoi de cette cérémonie exceptionnelle. L'évêque Potter, un homme qui compte dans la ville, prend la parole le premier. Tous l'écoutent religieusement faire l'éloge du mania
qui observe les attitudes de la

foule depuis sa loge. L'homme d'église évoque sa grande philanthropie à l'égard de la ville de New York et ses actions menées pour le bien commun. Donnant le change aux milliers d'applaudissements qui surgissent des travées, Andrew Carnegie n'attend qu'une chose, l'entrée du compositeur. Dès les premières minutes de cette inauguration magistrale, il se passe quelque chose d'unique et de particulier. Tchaïkovski, lui aussi, le perçoit. Surpris de voir que sa marche solennelle rencontre un tel succès, il est emporté par le mysticisme du lieu qui abrite son art le temps de quelques heures. La salle de concert prend des atours de symbole. En ce 19e siècle finissant, les États-Unis restent la terre de tous les possibles, où le rêve américain est un songe fantasmé que bon nombre tentent de saisir au vol. Pourtant, la réalité déjà est tout autre. Un fossé se creuse entre les riches et les autres, entre les privilégiés et ceux qui doivent se battre pour survivre. L'American Dream n'est-il qu'un mirage ? Le Carnegie Hall va traverser les décennies et les épreuves au rythme de la grande histoire, de ses débuts tonitruants à la Grande Dépression, de la ségrégation aux menaces de fermeture. La salle de spectacle se retrouve propulsée au cœur des événements historiques de la toute jeune nation américaine.

D'emblée, le Carnegie Hall est porté par l'histoire de son fondateur. Lui aussi est un des symboles les plus vifs d'une réussite aussi fulgurante qu'inespérée. Il est fils de fermier, né en Écosse. La crise politique et sociale qui anime la nation européenne avec son voisin anglais pousse la famille à tout quitter. Et la destination est toute trouvée. Déjà, les États-Unis revêtent les atours de la terre promise et de tous les possibles. Ils sont nombreux, Irlandais, Gallois, Écossais, Britanniques en somme, à avoir franchi le pas. Parmi ces grands voyageurs du temps, une partie de la famille du père de Andrew Carnegie installée à Pittsburgh. Dès lors, la communauté écossaise, déjà importante en Pennsylvanie, comprend que le jeune Andrew est fait d'un bois différent. Mais ce gamin est spécial. Le sens des affaires semble inné chez lui. Il faut dire qu'à l'époque, les États-Unis sont encore un pays vierge, un peu plus de 100 ans après l'obtention de l'indépendance. Tout y est à faire, à construire. La conquête de l'Ouest est loin d'être une légende. Elle a permis aux colons de s'emparer d'une multitude de territoires. Les perspectives sont infinies. Cela s'est fait, bien évidemment. Au détriment des populations de natifs, ces Amérindiens, qui vivaient jusqu'alors en paix avec la nature. Ils mourront pour la plupart sous le joug du progrès et du capitalisme naissant. Andrew se met très vite au travail. Bobbin Boy, dans une usine de coton, il va très vite faire fortune, en plaçant judicieusement ses maigres économies. Sa richesse devient exponentielle, alors qu'il décide d'investir dans le chemin de fer, puis dans l'acier. En 1875, il ouvre son premier haut fourneau. Il est alors âgé de tout juste 40 ans. Il s'exporte dans le New Jersey, amasse de nouveaux deniers et pose ses valises à New York. À la fin du 19e siècle, la mégapole est encore loin d'être la ville qu'on connaît aujourd'hui. Elle n'est pas aussi excentrée et Manhattan n'est encore qu'une zone partiellement en friche. C'est bien simple. Lorsque l'homme d'affaires émet l'hypothèse de faire construire une salle de concert gigantesque dans le Hogtown, on le prend pour un dingue. Comment va-t-il faire pour attirer des milliers de spectateurs à chacune de ses représentations? L'Écossais ne se pose pas la question. Il claque plus $1 million sur la table, fait laminer dans ses hauts fourneaux l'acier de l'impressionnant plafond et engage un architecte qui n'a encore jamais construit une salle de concert. Mais qu'importe là aussi, seul le résultat compte. Plus encore qu'un amateur, l'architecte Tuttle est musicien, violoncelliste. Et il va réussir l'exploit de faire sortir le Carnegie Hall de terre en moins d'un an. D'emblée, l'acoustique y est véritablement révolutionnaire pour l'époque. La mutation de la ville de New York passe aussi par la prise de risque de l'homme d'affaires. En construisant un immense pôle culturel, loin du centre-ville, Carnegie souhaite déplacer la zone d'influence de la ville, la diriger vers Manhattan. Ce coût faramineux $1 million est aussi un moyen pour le Fortuné Mania de gagner en légitimité. Cette stratégie de philanthropie est loin d'être anecdotique et innocente. Carnegie s'érige en symbole du rêve américain. Un gamin parti de rien amasse fortune et reconnaissance tout en la mettant en partie à disposition d'autrui. D'aucuns le considèrent comme l'un des bâtisseurs de l'Amérique moderne. Sa popularité explose. Et pourtant, alors que l'inauguration en présence de Tchaïkovski est un triomphe, le ciel va s'assombrir. Aux États-Unis, la fin du siècle est loin d'être idyllique pour tout le monde. Un an après l'ouverture du Carnegie Hall, une grève énorme éclate dans les usines de l'homme d'affaires. Celui qui se vante d'ouvrir bibliothèques et lieux de vie pour les ouvriers est ardemment critiqué. En cause, les journées trop longues qu'il impose à ses employés. Et puis, les salaires trop maigres, qui ne permettent aucun loisir. Face à ces doléances, le philanthrope fait le choix de détruire l'union qu'il ne cesse pourtant de mettre en exergue. Il lâche sur les grévistes de Homestead les agents de la Pinkerton. Cette agence privée américaine de détectives et de sécurité est connue pour casser les mouvements sociaux depuis sa création à Chicago en 1850.
sa réputation de violence ne va pas être usurpée. Pour faire entrer les ouvriers de Carnegie dans le rang, les agents vont employer les grands moyens. Au moins 7 travailleurs vont payer de leur vie la grève. Le mécène se sert donc d'une couverture pour dorer son image personnelle. Son intérêt pour les plus pauvres est fin. D'ailleurs, sa curiosité pour la musique classique est on ne peut plus limitée. Ce qu'il apprécie, c'est le folk et les chansons traditionnelles écossaises. Du Tchaïkovski, non, très peu pour lui. Mais quand on a le sens des affaires... Enfin, quoi qu'il en soit, la salle va connaître des premières saisons mitigées. La programmation, très souvent audacieuse, ne permet pas d'attirer les foules. La localisation excentrée y est certainement pour beaucoup. L'homme d'affaires doit renflouer les caisses personnellement, à de très nombreuses reprises. Bientôt, le cercle vicieux est enclenché. Pas d'entrée donc, moins de concerts. Le hall est sur le fil. Lors de l'inauguration, Andrew Carnegie s'était exclamé « Cette salle et l'histoire de notre pays doivent s'entrelacer ». Une nouvelle fois, le mania ne s'est pas trompé. Pour le meilleur et pour le pire.

Aujourd'hui, dans les notes de l'histoire, musique et grands événements entrent en résonance. À New York, le Carnegie Hall est une immense salle de concert qui voit le jour à la fin du 19e siècle. Son concepteur, un riche homme d'affaires venu d'Écosse, est l'un des symboles du rêve américain. Parti de rien, il se rêve en philanthrope, ouvre des structures pour permettre aux plus pauvres de se tourner vers la culture, tout en matant les grèves de ses ouvriers. Il n'empêche, le Carnegie Hall est lié à l'histoire, celle avec un grand H américaine. Et si économiquement et politiquement, la fin du siècle est compliquée pour les États-Unis, les choses vont changer, les doutes vont s'évaporer. Et le Hall, lui, après un début timide, va devenir un point de référence. Son succès s'annonce exponentiel. 1928, Carnegie Hall. New York a profondément changé. Autrefois seule construction ou presque dans le secteur, la salle de musique est désormais engoncée en plein cœur de Manhattan. Central Park, son plus proche voisin depuis toujours, s'est agrandi, s'est embelli. Pour les États-Unis, depuis la fin de la Première Guerre mondiale à laquelle l'oncle Sam a participé, tout va pour le mieux. Économiquement, c'est le plein boom. Au-dessus de l'immense espace dédié à la pratique de la musique, Carnegie Hall accueille des studios et autres espaces privatisés et loués. Il faut dire que depuis la mort d'Andrew Carnegie, le lieu a connu bien des mésaventures. À son décès, l'homme a laissé derrière lui une somme considérable, 350 millions de dollars, afin de faire bâtir des milliers de bibliothèques sur le globe. Mais pour son grandiloquent projet philanthropique musical, l'héritage a été mal proportionné. Et malgré un rebond après un début difficile, la salle a été récupérée en 1925 par Robert E. Simon, un des promoteurs de la ville parmi les plus influents et les plus riches. Louise Carnegie, l'héritière du Mania, n'a pas lâché l'affaire si facilement. Pendant 5 ans, pas de modification d'affectation. Le hall devra toujours être un lieu de production musicale. Il ne pourra pas être détruit. Depuis le début de la décennie 1910, les plus grands musiciens du monde viennent s'y produire. Arturo Toscanini, avec le New York Philharmonic. Jascha Heifetz, Fritz Kreisler, Vladimir Horowitz, ou bien encore Arthur Rubinstein. Oh, c'est bien simple. En se modernisant et en s'agrandissant, New York est devenue une capitale culturelle autant qu'une ville qui compte sur le globe. Plus encore, elle est le centre musical du monde, sans conteste possible. Il n'empêche, depuis la reprise du Carnegie Hall, les immenses espaces du bâtiment ont été mis à profit pour engranger un peu d'argent. Au milieu de cette fourmilière constante, un studio attire l'attention plus que les autres, celui de Evangeline Adams. Cette astrologue dispose au Carnegie Hall d'un cabinet qui reçoit majoritairement des traders. Ces travailleurs de la bourse, infatigables, cherchent à connaître chez elle les meilleures pistes d'investissement. Mais d'autres, notamment les grandes fortunes de la ville, n'hésitent pas à pousser la porte de l'astrologue pour des raisons plus personnelles. Dans la salle principale, la foule s'est massée. Le soleil est tombé. Le grand Rachmaninoff vient donner une soirée de gala. L'espace est plein à craquer. Les vivas, autant que les notes de musique, résonnent dans les étages supérieurs. Evangeline Adams, imperturbable, se trouve face à un mania de l'industrie qui veut connaître les tendances boursières de demain. Après un tirage de cartes, la femme lui dit qu'il doit acheter en masse. Les astres annoncent des résultats exceptionnels. Satisfait. L'homme remet sa veste, paye sa consultation et sort de la pièce. Il est guilleret. Adams ne s'est jamais trompé en 3 ans. Mais pour la toute première fois, la donne pourrait bien changer du tout au tout. Derrière les dorures, derrière les envolées musicales de Rachmaninoff et derrière les progrès immenses d'une société en constante quête de modernisation, une ombre s'est glissée, celle de la crise financière. Ni les cartes d'Adams, ni les stratégies de trading ne vont pouvoir l'anticiper. Pour le plus grand malheur
du Carnegie Hall.

Avec Simon, Carnegie Hall s'est trouvé un autre bienfaiteur. Mais le nouveau propriétaire, comme beaucoup d'autres, va se retrouver face à une épreuve terrible, celle du krach de 1929. Le système boursier et ses différentes bulles explosent et plongent le monde dans une crise profonde et durable. Face à cette grande dépression qui prend forme et qui provoque bon nombre de catastrophes, l'industrie du disque souffre et s'enfonce. En l'espace de 3 petites années, les ventes chutent de près de 90%. Bientôt, musiciens et orchestres doivent se rendre à l'évidence. Leur salut ne passe plus par les représentations somptueuses et pompeuses dans les grandes salles de concert comme le Carnegie Hall. Résultat immédiat ? La perte d'un monopole glané depuis des décennies. En 1935, la mort de Simon rebat à nouveau les cartes pour la salle de concert. Le contexte terrible de la Grande Dépression doit se conjuguer à celui de la ségrégation. Au cœur de ces années 30, les artistes afro-américains ne peuvent pas se produire sur certaines grandes scènes. Les spectateurs noirs disposent d'une zone réservée et non mixte. Une nouvelle fois, l'histoire de la salle et celle du pays se lient. En 1928, le Carnegie Hall accueille Marian Anderson, une chanteuse lyrique afro-américaine. L'établissement se place ainsi en faux de bon nombre d'autres structures culturelles, comme le Constitution Hall de Washington. Son refus d'accepter l'artiste en 1939 entraîne l'un des concerts en plein air parmi les plus célèbres de l'histoire américaine. Le jour de Pâques, près de 75 000 personnes viennent l'écouter au pied du Lincoln Memorial. Le Carnegie Hall va continuer cette politique de contournement des lois ségrégationnistes. C'est notamment le cas lorsque le célébrissime John Hammond organise, à la même période, deux énormes concerts, les From Spirituals to Swing. Le génie réunit sur scène des artistes afro-américains du jazz et du gospel. Les équipes du Hall cherchent à participer activement à l'histoire qui se joue, dans le pays et dans le monde. Bientôt, un nouveau conflit mondial éclate. La Grande Dépression et les heurts sociaux ou économiques ont favorisé en Europe et ailleurs la montée du fascisme et du communisme. Mussolini en Italie, Hitler en Allemagne, Lénine puis Staline en URSS. L'embrasement est total. En septembre 1939, le Führer met un pied en Pologne. C'est le début d'une guerre à la violence sans précédent. Les nazis développent une politique d'exclusion qui se transforme bientôt en génocide. Juifs, tziganes, homosexuels, handicapés et consorts sont condamnés à être déportés dans les camps de concentration ou dans les camps de la mort. Face à cela, de nombreux artistes persécutés peuvent gagner les États-Unis, souvent in extremis. Le Carnegie Hall les accueille sur scène. Parmi eux, des virtuoses de l'art musical. Bartok, In the Myth, Wolp ou Milo. Cette période de difficultés sociales, économiques, politiques va bientôt connaître un incroyable rebond. La victoire américaine de 1945 permet au pays de s'imposer comme la première puissance mondiale. Mais pour le Carnegie Hall, la donne est bien différente. Le rebond attendu n'arrive pas. L'institution, inlassablement, s'enfonce dans une crise profonde qui pourrait bien entraîner sa fermeture définitive.

Aujourd'hui dans les notes de l'histoire, musique et grands événements entrent en résonance. Carnegie Hall. Pour beaucoup de New-Yorkais, ce nom est familier depuis plus d'un siècle. L'une des plus grandes salles de concert du pays connaît son âge d'or au début du XXe siècle. Rachmaninov et d'autres s'y produisent, et l'acoustique exceptionnelle du lieu est connue de tous. Rempart et refuge pour les artistes opprimés, le Carnegie Hall est une énorme machine qui va pourtant connaître un énorme trou d'air. Alors que les États-Unis s'imposent à la face du monde, au lendemain de la Deuxième Guerre mondiale, la création de Andrew Carnegie est délaissée par les amateurs de musique. Pire, on parle de plus en plus, jusque dans le cabinet du maire, de la démolir. Décembre 1959. Le New York Philharmonic et Leonard Bernstein viennent de clôturer 12 représentations au Carnegie Hall. Le jeune compositeur qui avait remplacé au pied levé le chef d'orchestre est devenu l'un des musiciens les plus respectés de son temps. Il n'est pas le seul. Parmi les invités de l'ensemble musical le plus connu du pays, Isaac Stern est un violoniste que d'aucuns qualifient de « virtuose ». Pourtant ce soir, une salle comble, encore une, ne suffit pas à calmer la tristesse qui l'assaille. Dans les coulisses, tout le monde ne parle que de ça. On va démolir le Carnegie qui, faute d'attirer assez de monde, est devenu désuet. Sa vieillissante décoration, ses rénovations sans cesse repoussées, cette ambiance d'un autre temps, tout cela a fini par lasser. Et puis, qui sera encore dans un lieu comme celui-ci alors que le rock'n'roll commence déjà à prendre toute la place? Malgré sa diversité de programmation, la célébrissime salle est au bord de la faillite. Avant de partir, Isaac Stern, dans ses pensées, est alpagué par Jacob Kaplan. Le mécène est un mélomane accompli qui adore cet endroit. Plus encore, il est un grand fan du violoniste. Sans arrière-pensée, le musicien s'épanche sur la tristesse qu'il ressent. Et s'il faisait partie du dernier ensemble à avoir joué au Carnegie, le philanthrope tombe des nues. Si les rumeurs vont bon train au sujet du devenir de la salle, la concrétisation des pires craintes des amoureux de musique le fait flancher. Kaplan ne peut pas rester sans rien faire. Il faut agir. En quelques minutes, les deux hommes se décident. Ils vont créer un comité pour faire abdiquer le maire Wagner. Hors de question de voir ce monument disparaître. Pourront-ils remettre le paquebot à flot ? Rien n'est moins sûr.

0: Alors que l'Amérique connaît une trajectoire ascendante, la salle de concert chute année après année. Simon, qui meurt en 1935, transmet à son fils cet héritage colossal. Mais dans les années 50, la charge devient trop lourde à porter. Glickman, un promoteur immobilier influent, propose officiellement le rachat du bâtiment afin de le raser. Son but ? Ériger un gratte-ciel rouge vif. Dans le même temps, le Philharmonique de New York, principal locataire de la salle, envisage de déménager ses installations au Lincoln Center, qui vient d'ouvrir. 115 jours de loyer par an disparaîtraient alors des caisses du Carnegie Hall. Une équation impossible. Isaac Stern va alors se lancer dans une incroyable bataille d'influence. Avec son comité, il lance une pétition et fait pression sur le maire. La loi Barr, votée en 1956 aux États-Unis, permet à la ville de New York d'être prioritaire dans le rachat de bâtiments jugés spéciaux. Après de multiples atermoiements en 1960, le maire Wagner décide de faire du hall un espace communal. L'enveloppe allouée est colossale. 5 millions de dollars pour le rachat, 100 000 dollars pour remettre au goût du jour l'endroit sans le restaurer complètement. Dès lors, la pérennité est acquise. De très nombreux concerts vont y être donnés. Les Beatles, Duke Ellington et bien d'autres vont lui permettre de redorer un blason depuis trop longtemps terni par les affres du temps. Et puis la grande histoire vient de nouveau frapper à la porte du Carnegie Hall. En pleine guerre froide, le soft power passe aussi par une expression culturelle forte. La doyenne des salles de spectacle de la Grosse Pomme va jouer un rôle considérable durant cette période, organisant la représentation des premiers musiciens de l'Est autorisés à entrer aux États-Unis. En 1986, en prévision du centenaire de l'ouvrage, sa restauration a causé de nombreux débats. En cause, la nécessité de restaurer sans mettre en péril l'acoustique jugée parfaite du lieu. Aujourd'hui, un immeuble commercial est venu se greffer à l'arrière du bâtiment, permettant là encore d'assurer sa pérennité économique. Les saisons culturelles sont particulièrement bien remplies et le Carnegie continue, année après année, d'asseoir son statut d'icône de la scène musicale mondiale. Mais comment pourrait-il en être autrement, alors qu'il a vu passer les noms les plus extraordinaires de la musique, des Beatles à Rachmaninoff, en passant par Tchaïkovski ou Marian Anderson. On se le demande bien. Voilà pour ce récit que j'ai eu le plaisir de partager avec vous grâce à la plume d'Antoine Charpagne et à la collaboration des équipes de LDV Productions.
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2: Nous étions de l'autre côté de l'Atlantique pour ces notes de l'histoire Carnegie Hall et l'histoire du temple de la musique américaine à réécouter bien évidemment sur RTBF Ovio. On va poursuivre en musique avec les compositeurs effectivement de l'autre côté de l'Atlantique, Charles Ives et Central Park in the Dark. On retrouve l'orchestre philharmonique de New York dirigé par Seiji Ozawa.

Seiji Ozawa, à la tête de l'Orchestre Philharmonique de New York dans ce Central Park in the Dark, signé Charles Ives. Alors on poursuit en musique ces notes de l'histoire avec Amy Beach. Voici son trio pour violon, violoncelle et piano en la mineure, interprété par Diana Ambache, Elizabeth Layton et Naomi Butterworth.

0: Diana Ambach, Elizabeth Letton et Naomi Butterworth dans ce trio pour violon, violoncelle et piano en la mineure. Il est signé Amy Beach et il termine les notes de l'histoire de ce jour. Rendez-vous bien évidemment demain à 19h. Un autre épisode qui s'intéressera à Berlioz et les Trois Glorieuses, musique et révolution à Paris. Et puis tout de suite, c'est Laurent Grolus qui vous propose les concerts de l'été.
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1: Bonsoir à toutes et à tous. C'est en Espagne que je vous emmène ce soir, le 17 mai dernier. L'église des Anges de Cáceres, nous sommes en Catalogne. Cette église accueillait la soprano espagnole Rocío Faust et l'orchestre baroque de Séville, dirigé de son pupitre de violon par Martina Pastuszka. C'est une artiste polonaise qui est née en 1980. Le programme de cette soirée catalane s'articulait autour de la musique du compositeur français Jean Ferry Rebel. Né en 1666, il fut également un brillant violoniste. Contemporain de Jean-Philippe Rameau, il est l'une des figures majeures de la musique baroque française. Au répertoire français de Jean Ferry Rebel s'ajouteront trois compositeurs espagnols. Contemporain du maître français, il s'appelle Sébastien Durón, José de Nebra et Juan Francés de Iribarren, des compositeurs que nous découvrirons tout à l'heure, puisque c'est avec la sixième sonate en trio de Jean Ferry Rebel que s'ouvrait ce concert. Une sonate qui sera suivie de l'air « Idol mio gran pena e cuesta »« Mon amour, quelle douleur est la mienne ». Extraite de la cantate « Tu parti, idolo amato »« Tu t'en vas, mon amour, tant aimé » d'Alessandro Scarlatti. Une mélodie qui sera chantée aujourd'hui par la soprano espagnole Rocío Faust. Je vous la présenterai tout à l'heure, mais dans l'immédiat. Voici donc la sixième sonate en trio en sol mineur de Jean Ferry Rebel, sous-titrée « L'immortel ». Martina Pastuszka dirige de son pupitre de violon l'orchestre baroque de Séville.

La voix généreuse de la soprano Rocío Faust qui chantait l'air Idol mio, gran pena e questa, extrait de la cantate Tu parti, Idolo amato d'Alessandro Scarlatti. Il était accompagné par l'orchestre baroque de Séville, dirigé par son premier violon. Elle s'appelle Martina Pastuszka. Avant Scarlatti, nous écoutions la sixième sonate en trio en sol mineur de Jean-Ferry Rebel, sous-titrée L'Immortel. Je n'ai pas eu l'occasion de vous présenter tout à l'heure la soprano Rocío Faust qu'on vient d'écouter. Elle est née à Grenade en 1994. Dès son plus jeune âge, elle étudie le violon au Conservatoire de Grenade. Par la suite, elle travaille le chant lyrique à l'Escuela Superior de Canto de Madrid et se perfectionne en Italie au Conservatoire de Florence. Artiste à la voix très agile, vous l'avez entendu. Rocío Faust s'est spécialisée dans le répertoire baroque ces dernières années.

mais elle est aussi très crédible dans les grands rôles mozartiens, voire même dans le romantisme italien d'un Verdi ou d'un Puccini. Ce concert enregistré le 17 mai 2026 à Cáceres, en Catalogne, se poursuivait avec une autre sonate en trio de Jean Ferry Rebel, sonate à laquelle s'enchaînera un air pour le Saint-Sacrement de Frances de Iribarren. C'est un compositeur espagnol né en 1698, soit tout de même 33 ans après Jean Ferry Rebel. Cet air s'intitule « Arde el furor intrépido », La fureur intrépide brûle, un air qui sera chanté par Rocío Faust. Mais avant d'allumer le feu, voici une page instrumentale de Jean Ferry Rebel, dont je vous propose la 5e sonate en trio en ré majeur. Elle est sous-titrée « La Palace ». Martina Pastuszka dirige toujours de son pupitre de violon l'orchestre baroque de Séville.

Arde el furor intrépido, la fureur intrépide brûle. Un air pour le Saint-Sacrement de Frances de Iribarren. C'est un compositeur espagnol né en 1698. Cet air était chanté avec toute la fureur requise par la soprano Rocío Foz, que nous allons retrouver dans quelques minutes dans la musique de Sébastien Durón, un autre compositeur espagnol qui est lui un parfait contemporain de Jean Ferry Rebel. Jean Ferry Rebel qui est aujourd'hui notre fil rouge. De Durón, Rocío Foz chantera Ondas, riscos, peces, mares, extrait de Veneno, es de amor la envidia. Mais avant cela, on va retrouver la musique de Jean Ferry Rebel, dont on écoute tout de suite la troisième sonate en trio en si bémol majeur. Elle est sous-titrée L'Apollon. Et c'est toujours Marina Pastuszka qui dirige l'excellent orchestre baroque de Séville.

Alors certes, Rocío Fosse est soprano espagnole, peut avoir une voix flamboyante, mais aussi une voix délicate, comme dans ce Ondas, Riscos, Peces, Mares, extrait de Veneno es de Amor, la Invidia, de Sebastián Durón, compositeur espagnol, né en 1660. Rocío Fosse, qui est né en 1994, à Grenade, était accompagné par l'orchestre baroque de Séville, conduit de son pupitre de violon par Martina Pastuszka. Elle, c'est une violoniste polonaise. Avant la musique vocale de Durón, nous écoutions la troisième sonate en trio en si bémol majeur, sous-titrée « L'Apollon » de Jean Ferry Rebel. Il sera toujours question de ce grand compositeur français, contemporain de Jean-Philippe Rameau, né en 1666, pour la suite et la fin de ce concert, puisque je vous propose maintenant la deuxième sonate en trio en fa majeur, intitulée « La Vénus » de Jean Ferry Rebel. Donc, après lui, c'est la soprano Rocío Fosse qui refermera ce concert, pardon, avec des extraits de la cantate de José de Nebra, autre compositeur espagnol né en 1702, et sa cantate s'intitule « Entre Cándidos Bellos Accidentes ». Nous écoutons donc la musique de Jean Ferry Rebel et puis celle de José de Nebra, un autre compositeur espagnol né une trentaine d'années après Jean Ferry Rebel.

Bien voilà, c'est avec un petit peu de brutalité que se terminaient cet air chanté par la soprano espagnole Rocío Faus dans des extraits de la cantate Entre Cándidos Bellos Accidentes de José de Nebra, un compositeur espagnol né à l'aube du XVIIIe siècle. Martina Pastuszka dirigeait de son pupitre de violon l'orchestre baroque de Séville. Avant José de Nebra, nous découvrions la deuxième sonate en trio en fa majeur, intitulée « La Vénus » de Jean-Ferry Rebel. Jean-Ferry Rebel, autour duquel s'articulait ce concert qui se terminait ici. Il a été enregistré le 17 mai 2026 à l'église des Anges de Cáceres, en Catalogne, et ce par nos collègues de la Radio Nationale Espagnole, la RNE, des collègues du service public espagnol que nous remercions ici

0: chaleureusement.
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0: Alors si Jean Ferry Rebel fut un maître de la musique baroque française, Alfred Brendel le fut, lui, un maître du piano et une référence absolue pour plusieurs générations de pianistes. Le voici, Alfred Brendel, dans des extraits de la première année de pèlerinage en Suisse de Franz Liszt.

Alfred Brendel dans des extraits de la première année de pèlerinage en Suisse de Franz Liszt. C'est Ferdinand Ries qui va nous conduire au terme de notre émission aujourd'hui. Né en 1784 à Bonn, ce compositeur était également un excellent pianiste. Voici son quatuor pour flûte, violon, alto et violoncelle. Il est en mi mineur. Nous écoutons donc la musique de Ferdinand Ries.

0: L'ensemble Oxalis dans le quatuor pour flûte, violon, alto et violoncelle en mi mineur de Ferdinand Ries. Tone Frette était à la flûte, Shirley Loeb au violon, Elisabeth Smalt à l'alto et enfin Martin Vink au violoncelle. Voilà, c'est avec ce compositeur qui fut l'élève mais aussi le secrétaire particulier de Beethoven que prend fin notre émission. Merci beaucoup à vous de l'avoir suivi. L'horizon immédiat de notre soirée, c'est Club Jazz, programmé et présenté par Arnaud Quittelier. J'aurai pour ma part grand plaisir à vous retrouver très prochainement pour une autre invitation au concert. D'ici là, je vous souhaite une excellente suite de soirée en compagnie d'Arnaud. Au revoir.
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2: Excellent mardi et bienvenue dans Club Jazz. Philippe Catherine sera parmi nous avec un extrait de l'émission de François de Brigode, Regards croisés. Et pour débuter, place à l'album Nouveauté, le très bel album de Cécile McLaurin-Salvant.

Chanteuse franco-américaine, nouvel album particulièrement bien accompagné, Cécile McLaurin-Salvant. L'album s'appelle With Every Breath I Take. C'est notre album nouveauté et découverte cette semaine. On écoutait la reprise de Lush Life. Autre nouveauté aux sonorités brésiliennes dans quelques instants, mais aussi avec tout de suite la flûtiste Ali Ryerson et son nouvel album. Voici Cold Snap.

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Ali Ryerson qui avait en 1989 sorti un album avec le pianiste belge Charles Laws. On écoutait ici Cold Snap, extrait de son dernier album. Et puis, autre nouveauté, Elsa Johanna Moore et Flavio Nunes qui reprennent Corcovado. Ils nous quittaient ce 31 mai 2026. Voici Dexter Wansel.

0: Dexter Wansel, Life on Mars. François de Brigode recevait pour sa première émission Regard croisé le guitariste Philippe Catherine, qui sera à l'occasion notre belge du jour et qu'on retrouve avec un de ses morceaux en début de playlist.
1: Philippe Catherine, le principe de cette émission, c'est évidemment que vous allez nous parler de vous, de vos passions musicales, de vos envies, de vos coups de cœur d'ailleurs, qui ne seront pas nécessairement que musicaux. Philippe Catherine, on peut le dire, le jazz c'est toute votre vie, mais est-ce que vous avez d'autres passions dans la vie ou c'est musique, musique, musique ?
2: Ça, je ne m'attendais pas à cette question-là.
1: C'est pour ça que je vous la pose.
2: Oui, bravo, c'est réussi. Alors là, il faut que je réfléchisse un tout petit peu. Ça m'arrive, mais attendez.
1: Vos petits-enfants ?
2: Oui, j'ai 4 petits-enfants qui sont merveilleux.
1: Évidemment. Mais Philippe, je vous propose de réfléchir pendant qu'on va passer un certain nombre d'extraits musicaux. On l'a dit, vous avez une passion pour Georges Brassens et votre première guitare, si je me souviens bien, parce que je me suis quand même un peu renseigné, c'est à l'âge de 13 ans. C'est cette guitare qui va tout déclencher ?
2: Oui, on peut dire ça. Mais avant d'avoir une guitare, j'avais un train électrique.
1: La musique est différente.
2: Oui, mais elle est aussi électrique. Et alors...
1: Très bien.
2: Et pour acheter ma guitare, j'ai dû vendre mon train électrique que je compte...
1: Avec lequel vous jouiez ?
2: Oui, je jouais, mais depuis des années, parce que mon papa, tous les mois ou tous les plusieurs mois, il m'achetait quelque chose. Et alors j'ai construit ce train électrique avec beaucoup de plaisir. Mais quand j'ai acheté ma guitare électrique... ma seconde guitare, une Gibson, qui coûtait quand même assez cher, j'ai dû le vendre, le train électrique. Je me souviens même bien du prix, c'était 6000 francs en belge.
1: On sent que ça vous a marqué, que c'est une rupture. Eh bien, oui. On va écouter un premier, Philippe Catherine, sur votre album guitare, c'est We'll Find a Way. Et là, sur cet album guitare, on peut dire, on est loin donc de cette première guitare à l'âge de 13 ans. On en parle dans quelques instants, on l'écoute.

0: Philippe Catherine, il y a un nom dont vous avez envie de parler à propos de ce morceau, c'est Jerry Brown, c'est pas n'importe quel batteur.
1: Non, et d'ailleurs c'est le bassiste John Lee qui a composé ce thème, et Jerry Brown a joué pendant 15 ans avec, comment est-ce qu'il s'appelle, le chanteur aveugle, mais pas
0: oh, je sais, ça y est. Allez, c'est des petits trous de mémoire, vous avez dit Ray Charles ?
1: Non, c'était pas Ray Charles, c'était l'autre qui est venu après Ray Charles.
0: Stevie Wonder ?
1: Oui, voilà.
0: Ah ben voilà, écoutez.
1: Il a joué 15 ans.
0: Mais c'est amusant, on va faire un petit quiz pendant cette émission. Mais vous m'avez dit qu'il... voilà,
1: et aussi avec Dinah Ross.
0: Justement.
1: Oui, depuis 25 ans, je crois, ici. Mais à l'époque où on a joué ensemble, il n'avait pas encore joué avec ces gens-là.
0: C'est important d'avoir des musiciens avec vous qui ont différentes influences. Vous m'avez parlé de John Lee aussi, qui joue sur cet album, qui est bassiste et qui a, entre autres, aussi été influencé par le hip-hop. C'est important pour vous d'avoir une espèce de mixité permanente, d'influences diverses quand vous jouez, ou c'est pas nécessaire?
1: Ça dépend. C'est pas toujours comme ça, mais ça peut être comme ça. Moi, ce qui m'a intéressé avec Jerry Brown, quand j'ai entendu la première fois, j'étais à Berlin, et il jouait avec John Lee. Moi, je jouais dans le même club, et ils ont joué ensemble, une jam
0: ça. Session, ouais.
1: Et ces deux types-là ensemble, ça groovait, mais c'était à mourir, quoi. C'était fantastique. Et je me disais, oh, j'aimerais bien jouer avec ces gens-là un jour. Et ça s'est produit. On a beaucoup joué ensemble et on a même joué en trio pendant, je crois, un an. Dans ces années-là, je ne me souviens pas des années. Ce qui m'accrochait à eux, c'est la façon d'accompagner, c'est le groove, et c'est déjà beaucoup.
0: Si vous le voulez bien, on va prendre un peu la machine à remonter le temps et aller en 1937 avec Django Reinhardt, Stefan Grappelli, When Day Is Done. Alors, pourquoi avoir choisi ce morceau? C'est parce que, vraiment, vous êtes un fan de Django Reinhardt.
1: Mais c'est un des premiers morceaux que j'ai entendu de Django Reinhardt. C'est un choix difficile de choisir un thème de Django Reinhardt, parce qu'en général, c'est toujours extraordinaire.
0: Qu'est-ce qui est extraordinaire chez lui pour vous?
1: Mais je crois qu'il a toutes les qualités. C'est très émouvant, c'est une très grande perfection.
0: Tout en étant dans la simplicité?
1: Ah oui. Ah oui, c'est ça qui m'intéresse. Enfin, je ne savais peut-être pas à l'époque, mais c'est les contradictions. C'est d'avoir la capacité d'être à la fois... c'est un grand virtuose, Django, mais il ne montrait jamais... Il ne faisait pas de la virtuosité pour montrer qu'il savait jouer fort. Certains autres guitaristes, ce n'est pas comme ça.
0: C'est ce qu'on peut appeler la modestie des grands hommes?
1: Oui, on peut dire ça. Je ne sais pas s'il était modeste et tout ça, parce que ça, je ne sais pas, mais il était musicien tout le temps. C'était tout le temps de la créativité. Et toutes ces improvisations sont comme des compositions, c'est incroyable.
0: Si vous deviez définir la musique manouche, ce serait quoi votre définition?
1: Ah oui, mais je peux vous dire quand même quelque chose d'important, c'est qu'à l'époque où j'écoutais Django Reinhardt, je n'avais jamais entendu le mot manouche. C'est récent ce mot. Je l'entendais, je ne le savais pas. Je savais qu'il était gitan, mais voilà.
0: C'est parce que les journalistes doivent toujours mettre des nominettes,
1: mais
0: surtout.
1: Mais bien sûr, voilà. Mais c'est pas une critique, ça. Non, mais je vais simplement dire, c'était comique. Le premier mot que vous me dites, c'est manouche. Et je n'avais jamais entendu ce mot pendant des années, voilà.
0: Eh bien, on dira tout simplement que c'est du Django Reinhardt, on écoute.
1: Oui, oui.

0: Philippe, j'ai l'impression que vous avez envie de parler de ce morceau pendant des heures, donc on ne va pas couper le plaisir. Vous avez dit à un certain moment, il y a une forme de pureté, en fait, chez Django Reinhardt, à la fois dans l'improvisation, mais dans son jeu préparé.
1: Oui, et puis il joue avec conviction, c'est-à-dire, et il n'est pas mou, et en même temps, il est très délicat.
0: L'homme parfait, comme musicien.
1: Oui, sauf que je n'aime pas la perfection. Je préfère les progrès, en général, dans la vie. Mais oui, je crois que c'est quelqu'un qui progressait tout le temps. Voilà, pour ne pas utiliser le mot perfection. Et moi, ça me faisait pleurer d'émotion aussi, quand j'entendais ça, quand j'étais tout au début. Et je l'écoute encore aujourd'hui.
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Trompettiste canadien, c'est une nouveauté dans Club Jazz, Jacques Kouba Séguin, avec un extrait de son dernier album, extrait qui s'appelle « Entre l'exil et l'insomnie, partie 2, l'insomnie ». Lui, nous venait du Royaume-Uni et nous quittait en 2009. Très belle ballade signée John Martin.

0: solidaire, John Martin et puis Michel Petrucciani, In a Sentimental Mood. Un autre français pour se quitter, l'album Souvenir cette semaine de Jean-Luc Ponty, sorti enregistré en 1976, l'album Imaginary Voyage. Voici Tarantula, à demain mercredi avec la nouvelle diffusion de la rencontre avec David Lynx au micro de Patrick Bivor.
1: L'album Souvenir de la semaine.

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